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0: Hello everybody, bienvenue sur Nostalgie. C'est Kim Wilde avec vous ce soir. 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

0: 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Il est 6h. Les infos, Patrice Pavot. Bonjour Patrice.
1: Bonjour Patrick, bonjour à tous. La France étouffe sous une chaleur exceptionnelle pour un mois de mai. Ici en Gironde, deux baigneurs sont décédés emportés par des courants de baïne. La météo, il fera beau ce matin, ciel dégagé avec de la douceur. Mais tout d'abord le tennis à Roland-Garros, c'est des débuts difficiles pour les Français avec 10 éliminations dès la première journée dimanche. Quentin, Alice et Valentin Royer ont réussi eux à se qualifier pour le second tour. Parmi les moments forts hier à Roland-Garros, le discours de Marta Kostyuk, 15e mondiale après sa qualification. L'Ukrainienne a laissé couler quelques larmes au moment de remercier les spectateurs. Elle a ainsi expliqué avoir appris quelques heures plus tôt qu'un missile était tombé à 100 mètres de la maison de ses parents la nuit d'avant. Moment intense sur lequel elle est aussi revenue en conférence de presse.
2: Je ne savais pas ce que je pouvais attendre de moi. Comment j'allais pouvoir contrôler mes émotions et mes pensées. Je savais que forcément pendant le match, il y aurait des moments pendant lesquels j'y penserais. Pendant quasiment toute la matinée, j'étais malade à l'idée de me dire que si cela avait été 100 mètres plus loin, je n'aurais probablement plus de mère ni de sœur. C'était vraiment difficile de devoir passer à autre chose si vite pour aller jouer. Mais je suis vraiment fière de moi et d'avoir réussi ça. Je suis heureuse d'être au second tour et que tout le monde soit vivant.
1: Les propos recueillis par Émilie Joubert. Ce soir, le dernier Roland-Garros commence pour Gaël Monfils. Il sera opposé à un autre Français, Hugo Gaston, sur le court Philippe Châtrier. Des inquiétudes pour Lionel Messi, sorti blessé lors d'un match de l'Inter Miami. La star argentine a quitté le terrain, se tenant la jambe gauche à moins de 3 semaines de la Coupe du Monde. Météo France parle d'un épisode de chaleur précoce et remarquable. De nombreux records de température ont été battus ces derniers jours. La situation devra encore s'intensifier ce lundi. 13 départements de l'Ouest sont désormais placés en vigilance jaune canicule. À l'origine de cet épisode, un dôme de chaleur qui bloque sur le pays de l'air chaud venu d'Afrique du Nord. Ce lundi, des températures allant jusqu'à 35 degrés sont attendues sur l'ouest du pays, à l'intérieur des terres. Sur l'ensemble du pays, les maximales resteront très élevées pour la saison. La chaleur va s'étendre encore plus au nord, avec quasiment partout plus de 30 degrés, excepté au bord de la Manche et sur les plages de la Méditerranée. Les conséquences de la vague de chaleur se font déjà sentir. Plusieurs manifestations sportives ont été perturbées. À Paris, un participant à la course à pied, la Pyrénéenne, est décédé pendant l'événement. Dans le Val-de-Marne, à Maison-Alfort, une dizaine de coureurs ont été hospitalisés en urgence absolue après des malaises liés à un pic de température. Et puis, prudence pour ceux qui profitent de la baignade. Deux baigneurs emportés par des courants de baïne sont décédés dimanche sur le littoral de Gironde. Les deux victimes se trouvaient à La Cano et à Lège Cap Ferré. À Rennes, une enquête pour meurtre a été ouverte après la mort d'un enfant de 12 ans. Le corps du garçon a été découvert sur les berges de la Vilaine avec une serviette de bain mouillée serrée autour du cou. Le parquet précise que les circonstances du décès restent à déterminer mais n'excluent pas l'intervention d'un tiers. Les investigations se poursuivent. Un événement majeur au Vatican, le pape Léon XIV présente ce lundi sa première encyclique, un document consacré à la dignité humaine face au développement rapide de l'intelligence artificielle. Intitulé Magnifica Humanitas, ce texte est particulièrement attendu. Le souverain pontife participera lui-même à cette présentation officielle aux côtés de responsables du Saint-Siège et de spécialistes de l'IA. Depuis son élection, le pape multiplie les mises en garde contre certains usages de cette technologie, notamment dans le domaine militaire. Et puis la météo avec le soleil qui sera bien généreux sur l'ensemble du pays aujourd'hui. Les températures 26 à 35 degrés pour les maximales, 26 à Cherbourg, 31 à Lille, 35 du côté de Nantes. Bon réveil à tous.

0: rentrée à 6h11. Ça commence à se réveiller là, tout doucement. Vous êtes déjà réveillés, mais quel courage. Merci d'écouter Nostalgie, Niagara, Gloria Gaynor, Élégance, tous les tubes 80 pour ce lundi de Pentecôte où vous bossez aujourd'hui. Et puis, vous êtes karaoké, vous? Bah, vous devriez, hein, Philippe et Sandy.
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2: Le karaoké serait en train de devenir une sorte de thérapie collective.
3: Ouais, ça marche, hein.
2: Ça fait du bien. Une étude vient de révéler que 96% des gens ressortent plus heureux après avoir chanté au karaoké, même quand ils massacrent complètement la chanson.
3: Tu le vois. Quand les gens arrivent au karaoké, ils font « Merde, il va falloir chanter. Oh, merde. » Ils ont mis mon nom et tout. Et puis d'un seul coup...
2: Il y a un truc qui te libère.
3: Des talents, quoi.
2: Complètement. Le plus fou, c'est que 67% disent qu'ils arrivent à exprimer au micro des émotions qu'ils gardent normalement pour eux.
3: Je t'aime. Je t'aime. Ouais. À la meuf de la compta, par exemple.
2: En gros, passe. Ouais. Mais en gros, il y en a certains qui parlent moins leur psy qu'à Céline Dion à 1h du matin. Ça les libère.
3: Il y a tout moins cher le psy. Enfin, le
2: karaoké, bien sûr. Autre chiffre étonnant, 68% seraient prêts à venir seuls dans un karaoké juste pour rencontrer du monde.
3: Oh là là, oh là, faut avoir du courage. Hein. Oh, aller tout seul dans un karaoké.
2: Et pourquoi pas en même temps, ça te permet de rencontrer peut-être l'âme sœur.
4: Hein, j'en vois plein.
3: Ah oui?
4: Ouais.
3: Tu vas au karaoké, toi?
4: Non, j'anime des karaokés.
3: Bah, certes, t'as vu les salaires ici.
4: Et c'est pour ça. C'est surtout pour ça.
3: Et donc,
4: le samedi, il faut bien faire un truc. Hein.
2: Le tube Les Démons de Minuit, par exemple, serait donc devenu un réseau social.
3: C'est un réseau social. Non, mais Les Démons de Minuit, de toute façon, de toute génération, tout le monde aime. On va essayer des chansons qui cartonnent au karaoké. On va voir ce que ça veut dire. Michel Sardou, par exemple.
2: Là, tu sais que tout le monde hurle dans la salle et surtout chante n'importe quoi au moment des couplets. Et puis ça finit bras dessus, bras dessous.
3: Et les chaises. Oui. Les chaises. Les chaises. La caution, les chaises. J'irai où tu iras.
2: Ça, c'est le duo préféré des Français qui n'avaient pas prévu de chanter. Allez, accompagne-moi, s'il te plaît.
3: Bah oui, c'est un duo.
2: Courage. Bah oui.
3: Allumez le feu. Ah bah oui. Là, c'est toujours le rocker de la bande.
2: Et cette chanson, tu la commences toujours un petit peu timidement, et tu termines debout sur une chaise. Micro à la main. Johnny.
3: Pour que tu m'aimes encore.
2: Ça, c'est 4 minutes d'émotion et de notes impossibles. C'est vrai que ça monte.
3: On termine avec Mistral gagnant si ça dérange pas.
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3: Ah ouais.
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2: Tu la vois la fin de soirée?
3: Bah là, c'est là où tu dis, t'es mon meilleur ami.
2: Ouais, c'est ça, c'est bras dessus, bras dessous.
3: T'es mon pote.
0: Élégance, Joe Cocker, la musique de Nostalgie pour vous dire bonjour, votre horoscope à 6h20.
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Un très bon début de journée avec Nostalgie, il est 6h19. Tous les tubes 80 sont là, élégance dans la sélection, Niagara ou encore Joe Cocker. Votre horoscope pour ce lundi de Pentecôte est Bélier. Le déjeuner favorise un contact positif. En affaires, vous avez de bons réflexes. Les taureaux, profitez d'une matinée dynamique pour mener à bien vos projets du jour. Ensuite, vous plongez dans un dossier fleuve. Les gémeaux, prudence. Entre vos désirs et la réalité, il y a une différence de taille. Gardez les pieds sur terre. Les cancers, la matinée est efficace et offre l'opportunité de mettre vos idées en valeur. Les lions, l'après-midi relance votre forme et vos affaires. Vous retrouvez le sourire. Vierge, au travail, restez discret sur un sujet délicat. En amour, la soirée favorise un rapprochement stratégique. Balance, cette journée sans relief invite à revoir un dossier, à préparer un rendez-vous. Ce soir, vos amis vous sortent de cet ermitage. Scorpion, ce matin, vous bougez et vous obtenez un accord sur le fil. Ensuite, une question familiale occupe tout votre temps libre. Les Sagittaires, évitez la petite réflexion acide qui vous met du monde à dos. Aujourd'hui, adoptez sans réserve la zen attitude. Les Capricornes, la dispersion vous guette. Au travail, restez concentrés sur le sujet du jour. Et puis côté cœur, gardez le bon cap. Surtout les Verseaux, ce soir, grande forme. Vos affaires comme vos amours reprennent des couleurs. Les Poissons, gare à l'intox. On pourrait vous raconter n'importe quoi. Ne soyez pas naïfs.

0: d'écouter Nostalgie là où vous êtes, à côté de la cafetière. Sous la douche, bah oui, avec une enceinte waterproof, vous pouvez nous écouter, peut-être déjà sur votre lieu de travail. On a les chiffres, hein, c'est 20-30% de Français qui travaillent aujourd'hui, et lundi de Pentecôte. Alors c'est un peu paradoxal, c'est le jour férié le plus travaillé en France. C'est oui, c'est paradoxal parce qu'un jour férié, en principe, on ne travaille pas. Là, vous êtes entre 20 et 30% pour la bonne cause, évidemment, pour nos aînés, les personnes en situation de handicap. Et cette journée rapporte quand même un peu d'oseille. Hein. 2,5 milliards d'euros voilà, qui seront destinés aux aînés, dont nous ferons bientôt partie d'ailleurs. Eh oui, mine de rien, on travaille un peu pour nous aussi. Allez, Daniel Balavoine pour le tube 80 et Joe Cocker, bienvenue sur Nostalgie. Il est 6h30. Les infos, Patrice Pavot. Bonjour Patrice.
1: Bonjour Patrick, bonjour à tous. La chaleur s'installe sur une grande partie du pays. 13 départements de l'Ouest sont en vigilance jaune canicule. Les autorités appellent à la vigilance. Deux baigneurs ont été emportés par des courants de baïnes sur le littoral girondin. La météo, il fera beau ce matin, ciel dégagé avec de la douceur. La chaleur continue de gagner du terrain sur l'ensemble du pays. Météo France a placé 13 départements de l'Ouest en vigilance jaune canicule face à un épisode qualifié de précoce et remarquable. De nombreux records de température pour un mois de mai ont déjà été enregistrés et le phénomène devrait encore s'accentuer ce lundi. Cette situation est provoquée par un dôme de chaleur, une vaste zone de haute pression qui emprisonne de l'air chaud remontant d'Afrique du Nord. Une configuration météo inhabituelle à cette période de l'année. Les conséquences de ces fortes chaleurs sont déjà visible. Plusieurs événements sportifs ont été perturbés par les fortes températures du week-end. À Paris, un participant à la course de la Pyrénéenne est décédé pendant l'épreuve. Du côté de Maison-Alfort dans le Val-de-Marne, une dizaine de coureurs ont été hospitalisés en urgence absolue après des malaises liés à la chaleur. Prudence si vous comptez vous rafraîchir dans l'eau. En Seine-et-Marne, un adolescent de 17 ans s'est noyé samedi dans la Seine, près d'un barrage, dans une zone interdite à la baignade. Et puis sur le littoral de la Gironde, deux baigneurs ont été mortellement emportés par des courants de baïnes dimanche, des drames survenus à la Cano et à Lège-Cap-Ferré. La pression monte autour de la tournée de Patrick Bruel. En France, les maires de plusieurs villes lui ont demandé d'annuler ses concerts après les accusations de violences sexuelles qui le visent du fait que l'artiste nie. En Suisse aussi, la venue du chanteur fait débat. Patrick Bruel est attendu fin juin au Puli Live Festival près de Lausanne, puis à Fribourg. Le collectif Nous serons le feu appelle au boycott. Sa fondatrice Myriam Fijani s'en explique.
2: Nous, en fait, on ne veut pas du tout remettre en question la présomption d'innocence parce que c'est un concept fondamental. Par contre, on ne peut pas se permettre de prendre le risque de mettre possiblement en danger beaucoup de personnes. Par principe de précaution, on entend justement le fait de, comme les maires hein, de Paris, etc., l'ont demandé, de mettre sa carrière entre parenthèses pendant un petit moment pour que justement tout puisse se dérouler du mieux possible et qu'on évite de faire des victimes. On préfère éviter de nouvelles victimes, quitte à ce que peut-être la justice déclarera qu'il est innocent, plutôt que de dire « Ah ben non, en fait on l'a laissé continuer, on ne veut pas prendre ce risque ».
1: Un témoignage recueilli par Nicolas Marin. Dans le Var, un ancien prêtre est soupçonné de viol et d'agression sexuelle sur une fillette de 11 ans. Il a été mis en examen et placé sous contrôle judiciaire. L'homme conteste les faits reprochés qui remonteraient au début des années 2000. Les investigations se poursuivent. L'émotion est vive à Rennes après la découverte du corps sans vie d'un garçon de 12 ans sur les rives de la Vilaine. Selon le parquet, l'enfant portait une serviette de bain mouillée, nouée très serrée autour du cou. Les circonstances exactes du décès restent à déterminer, mais les enquêteurs n'écartent aucune hypothèse, dont celle de l'intervention d'un tiers. Une enquête pour meurtre a été ouverte afin de faire toute la lumière sur cette affaire. Le conflit entre les États-Unis et l'Iran, le chef de la diplomatie américaine, Marco Rubio, indique que Washington pourrait recevoir des signaux ce lundi sur l'avancée des négociations avec Téhéran. Donald Trump lui tempère tout optimisme, malgré des progrès reconnus des deux côtés. Le président américain assure avoir demandé à ses équipes de ne pas brusquer les choses, estimant que le temps joue en faveur des États-Unis. En attendant un accord définitif, Washington maintient la pression avec le maintien de sanctions en vigueur et le blocus de certains ports iraniens. Et puis la météo avec un soleil généreux ce matin sur l'ensemble du pays. Ciel bleu avec de la douceur, quelques brumes sur les plages du Languedoc. Les températures 26 à 35 degrés pour les maximales. 26 à Cherbourg, 30 à Nice, il fera 32 à Lille, à Strasbourg, 34 à Montélimar et 35 du côté de Nantes. Bon réveil sur Nostalgie.
0: 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Il est 6h33, c'est vrai qu'on a quand même une super météo là pour ce lundi de Pentecôte. Déjà 22 degrés à Nice au moment où je vous parle. Encore 2 minutes d'ensoleillement gagné, le soleil se couchera à 21h38, il faut en profiter. C'est un peu comme les tubes 80 que j'ai pour vous sur Nostalgie avec Joe Cocker, Daniel Balavoine, qui d'autre encore, Sandra qui arrive, bon réveil et bon début de journée.

0: Il est déjà 6h42, vous écoutez Nostalgie, bravo.
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0: Je fais un petit coucou à Fabrice qui pilote, je dis pilote, c'est mieux, des tramways du côté de la Défense, voilà, il conduit, moi, c'est du pilotage, c'est tout. Fabienne dans le Tarn, Jean-Philippe qui nous écoute à Béziers sur la route du boulot, merci à vous, Jean-Louis Aubert, Sandra pour les tubes 80 pour ce lundi 25 mai, lundi de Pentecôte. Je souhaite une bonne fête aux Sophie, aux Urbains également. Et puis pour mémoire, 25 mai 77, c'est la première à Hollywood de la fameuse guerre des étoiles. Star Wars, voilà, je me souviens, j'étais au cinéma Le Paris à Albi avec mes parents pour regarder ça. Et c'est vrai qu'il y avait un effet waouh. À 6h50, on va y arriver très vite. Hein. Vous êtes fan de danse, bah restez là, la liste de Sandy sur Nostalgie.
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0: C'est en moins 5. Vous êtes plus de 11 millions à aimer la danse en France. Ouais, j'en fais partie également. Philippe et Sandy sur Nostalgie juste après. C'est un gros tube 80 avec Sandra.
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2: Ah, enfin, un sujet léger. Vous savez que la danse est à l'honneur aujourd'hui partout dans le monde. Il y a d'ailleurs un chiffre qui vient de sortir. 11 millions de Français dansent régulièrement. Dans quelle situation s'y retrouvent à danser, Sandy?
3: Dans une salle des fêtes pour un mariage ou un anniversaire. Et notamment à danser la chenille.
4: Et main à ma taille.
3: T'es tranquille à table en train de manger ton rôti. Et là, bah, t'as quelqu'un qui vient de tirer le bras tel un aspirateur traîneau. Alors que t'as encore de la maillot au coin des lèvres. Autre situation dans laquelle on s'est tous retrouvés à danser. Le camping ou la fête de village. Et à danser notamment sur ça.
2: Hey. Madison.
3: Eh oui, ça marche à chaque fois, hein, sauf que même si ça fait 20 ans que tu le danses, il y a toujours ce moment où tu te dis « Ah merde, attends, c'est quel pied déjà ?» Et puis on a tous dansé en boîte. Et nous les filles, quand on est en boîte, c'est toujours pareil. Hein. On est là, posé à siroter un Malibu Ananas, on regarde les gens à danser, et là d'un coup, suffit qu'on entende ça.
2: Ah oui.
3: Ah oui, on se jette sur la piste de danse, tel un flamant rose, en criant « Ah, c'est ma chanson !» Alors non, c'est la chanson de Céline Dion. Hein.
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0: Bon réveil, bon début de journée avec Nostalgie, tous les tubes 80, c'est incroyable, ça ne s'arrête jamais. Et vous êtes, permettez-moi l'expression un peu triviale, mais vous êtes dingue quand même hein, de cette musique. Philippe Lafontaine, Gilberto Gil, Indochine, un petit coucou à Pascal dans les Vosges, j'ai Jean-François du côté de Caen également, et puis Tania qui nous écoute à l'extérieur de nos frontières, pas en Russie, non, et où ? En Hongrie, voilà, elle nous écoute en Hongrie avec l'appli, je crois, ou sur nostalgie.fr. Il y a différentes façons de nous écouter si vous êtes hors de France. Merci d'être là, un très bon lundi de Pentecôte. Il est 7h. Les infos, Patrice Pavot, bonjour Patrice.
1: Bonjour Patrick, bonjour à tous. La vague de chaleur à travers l'Hexagone, la vigilance jaune est étendue à 18 départements dont Paris, la Petite Couronne. Une enquête pour meurtre est ouverte après la mort d'un enfant à Rennes. La météo, il fera beau ce matin, ciel dégagé avec de la douceur. La France est sous une chaleur exceptionnelle pour un mois de mai. Météo France parle d'un épisode de chaleur précoce et remarquable. De nombreux records de température ont été battus ces derniers jours. La situation devra encore s'intensifier ce lundi. Désormais, 18 départements de l'Ouest ainsi que Paris et la Petite Couronne sont placés en vigilance jaune canicule. À l'origine de cet épisode, un dôme de chaleur qui bloque sur le pays de l'air chaud venu d'Afrique du Nord. Ce lundi, les températures pourraient atteindre 35 degrés sur l'Ouest à l'intérieur des terres. Sur la quasi-totalité du territoire, les maximales resteront très élevés pour la saison avec plus de 30 degrés attendus presque partout à l'exception des côtes de la Manche et du littoral méditerranéen. Alors face aux fortes chaleurs, quels sont les bons réflexes à avoir? Le point avec Nicolas Beaubois.
2: Cela peut paraître simple, mais il faut rester au frais chez soi ou dans un lieu rafraîchi comme un supermarché par exemple. Il faut aussi boire de l'eau, souvent et sans attendre d'avoir soif, se mouiller au moins le visage et les avant-bras plusieurs fois par jour, manger frais et équilibré et surtout ne pas boire d'alcool. Pour les fans de sport qui peuvent se passer d'une séance. Il est possible de continuer à faire du sport, mais certains sont plus adaptés que d'autres, comme la natation ou la course, mais en forêt. Il faut aussi pratiquer son activité, soit tôt le matin ou en fin de journée, pour éviter les températures élevées. Et puis, si vous travaillez en extérieur, pensez à prendre une casquette, ainsi qu'une protection solaire pour éviter les coups de soleil.
1: Les conséquences de cette vague de chaleur se font déjà sentir. Plusieurs manifestations sportives ont été perturbées. À Paris, un participant à la course à pied, la Pyrénéenne, est décédé pendant l'épreuve. Maison Alfort dans le Val-de-Marne. Une dizaine de coureurs ont été hospitalisés en urgence absolue après des malaises liés aux fortes températures. Prudence également pour les baigneurs. Deux personnes emportées par des courants de baïnes sont décédées dimanche sur le littoral girondin. Les drames se sont produits à La Cano et à Lège-Cap-Ferré. À Rennes, une enquête pour meurtre a été ouverte après la découverte du corps sans vie d'un garçon de 12 ans. L'enfant a été retrouvé sur les berges de la Vilaine avec une serviette de bain mouillée serrée autour du cou. Le parquet indique que les circonstances du décès reste à établir, mais que l'intervention d'un tiers n'est pas exclue parmi les hypothèses. Les enquêteurs poursuivent des investigations afin de déterminer les circonstances exactes de ce drame. Dans le Var, un ancien prêtre a été mis en examen pour des soupçons de viol et d'agression sexuelle sur une fillette. Elle était alors âgée d'à peine 11 ans. Les faits présumés auraient été commis entre 2000 et 2003. L'homme conteste les accusations portées contre lui. Au Vatican, le pape Léon XIV présente aujourd'hui sa première encyclique intitulée Magnifica Humanitas. Ce document est consacré à la protection de la dignité humaine face au développement rapide de l'intelligence artificielle. Le souverain pontife participera personnellement à la présentation officielle aux côtés de responsables du Saint-Siège et d'experts du secteur. Depuis son élection, le pape a multiplié les mises en garde contre certains usages de l'intelligence artificielle, notamment dans le domaine militaire. Les négociations entre les États-Unis et l'Iran, le secrétaire d'État américain Marco Rubio estime qu'un accord solide reste possible, mais Trump a refroidi les espoirs d'une conclusion rapide. Le président américain affirme avoir demandé à ses représentants de ne pas se précipiter dans les discussions avec Téhéran, estimant que le temps joue en faveur de Washington. Du tennis avec le tournoi de Roland-Garros, la première journée a été compliquée pour les joueurs français avec 10 éliminations dès leur entrée en lice. Ce soir, un moment très attendu, Gaël Monfils disputera son dernier Roland-Garros. Le français affrontera Hugo Gaston, son compatriote sur le court Philippe Châtrier. Et puis la météo avec du soleil généreux sur l'ensemble du pays ce matin. Les températures 26 à 35 degrés pour les maximales, 26 à Cherbourg, 35 ce sera du côté de Nantes. Bon réveil sur Nostalgie.

0: Vous écoutez de 7h 7h13. Bon réveil, bon début de journée. Autorisez-vous à danser avec ce tube 80 tout rond là pour Ottawa Anne qui arrive. Vanessa Paradis, Gilberto Gil pour vous accueillir dans ma playlist pour ce lundi de Pentecôte. Et puis l'IA, l'intelligence artificielle qui est partout, la musique n'y échappe pas. Philippe et Sandy.
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2: À Phoenix, au States, il y a Gilles, qui est une maman qui a repris des SMS complètement absurdes et rigolos en même temps de sa fille Harper, âgée de 11 ans, pour en faire une chanson pop sur TikTok. Et elle se sert de l'intelligence artificielle, c'est énorme. On l'écoute ?
3: Allez. I want a snack, mother, Muppet, mother, mom, mamacita.
4: I need snack options, buy me a tub of ice cream. Ça sonne, hein ?
2: C'est hyper bien fait.
4: Ouais, ça sonne de ouf. On dirait, comment, pas Katy Perry
2: ou... Avril Lavigne. Complètement. Elle pensait juste faire rire sa fille avec leurs petites phrases du quotidien dans la SMS, mais la vidéo est devenue un succès viral.
4: Ah, comme l'antivirus, là
2: un petit peu. Elle a fait des millions de vues.
4: Ah, tu m'as raison, fait de la thune en plus.
2: Bah aussi, Harper a tellement aimé le résultat qu'elle a dit que ça ressemblait à un vrai hit et qu'on pourrait l'entendre à la radio. Mais oui.
4: Mais je crois que ça a commencé à tourner à la radio aux États-Unis.
2: Mais bien sûr.
4: Je crois que ça commence... Ouais, ça commence à être un peu...
2: Il va y avoir le clip, non ?
4: Non, bah, hey, on prend nos derniers SMS depuis
2: Vas-y.
4: Hier soir.
2: Ouais.
4: Je le mets dans la machine.
2: Ouais.
4: Attends, c'est qu'une fois qu'on utilise l'intelligence artificielle ici. Hein.
2: Le bouton, c'est où ?
4: Ah, vas-y. Qu'est-ce que ça donnerait, les os ? Ça démarre bien.
5: Philippe, t'es au bon sang ? T'arrives quand ? L'émission commence dans 10 minutes. C'est urgent.
6: Salut Sandy, je suis passé à la boulangerie. J'ai des croissants, j'arrive.

0: Oh la violence. On retiendra quand même que tu utilises l'abréviation bon sang.
1: Ouais.
0: De 1815. Où es-tu, bon sang?
2: Ils sont quand même incroyables. 6h, 10h, Philippe et Sandy sur Nostalgie, Gilberto Gil, Vanessa Paradis ou encore Otawan pour bien démarrer votre journée ce lundi de Pentecôte. Bienvenue.
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Il est 7h25. Comment ça va ce matin? Vous êtes un peu ronchon. Hein. Bah, je vous connais par cœur. Un jour férié, on travaille. Écoutez, avec Otawan, là. T'es OK, on est en 80. Ça va passer tout seul. Ça a passé crème, là. Montez le son, faites-vous plaisir. 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

0: quand même un tube de génie. Hein. C'est un mix un peu. Comment dirais-je ? Compagnie créole et disco. Oui, oui, c'est ça, exactement. Merci d'être là à 7h29, de vous réveiller, d'être sur la route du boulot avec Nostalgie, avec tous les tubes 80. Mylène Farmer, Michael Jackson, dont le biopic explose le box-office. Vous avez vu Michael ou pas ? Enfin, ou Michael, comme vous voulez. Vous l'avez vu, Michael, ou pas ? Vous l'avez pas vu ? Bah, allez le voir. Franchement, au début, on a eu quand même des critiques... un peu limite, et finalement, bah voilà, un numéro un, number one au box-office des films biopics. Léopold Nord et vous, c'est toujours l'amour, Quai de Triomphe sur Nostalgie, la joie, la bonne humeur. Merci d'être là pour ce lundi de Pentecôte, et puis l'heure, c'est l'heure. 7h30. Et aux commandes de l'info, c'est Patrice Pavot. Bonjour Patrice.
1: Bonjour Patrick, bonjour à tous. La vague de chaleur s'intensifie en France avec 18 départements, dont Paris, la petite couronne désormais en vigilance jaune. Des débuts compliqués pour les Français engagés à Roland-Garros. La météo, il fera beau ce matin, ciel dégagé avec de la douceur. Et on commence avec le tennis, le tournoi de Roland-Garros. La première journée était particulièrement difficile pour la délégation française, avec pas moins de 10 éliminations dès le premier tour. Quentin Alice et Valentin Royer, eux, ont en revanche décroché leur qualification pour le deuxième tour. Dans le tableau féminin, l'Ukrainienne Marta Kostyuk a également franchi l'obstacle du premier tour, tout comme l'Allemand Alexander Zverev. Chez les hommes, malgré des conditions de jeu rendues très dures par les chaleurs. Et puis ce soir, l'un des rendez-vous très attendus du public français. Gaël Monfils débute son dernier Roland-Garros. Il sera opposé à son compatriote Hugo Gaston sur le court Philippe Châtrier. L'ambiance est estivale à la Porte d'Auteuil, une météo idéale pour le lancement d'une des nouveautés de cette édition. En dehors des cours, le Jardin des Chefs, espace de restauration au sein du Jardin des Serres d'Auteuil, manière de mettre à l'honneur la gastronomie française. Des chefs se succèdent chaque jour pour proposer des recettes au public, à l'image d'Yves Candebordes qui a pris en main l'esprit bodega.
2: Moi qui suis un spectateur assidu de Roland-Garros chaque année, c'est vrai que j'y vais toujours avec des copains passionnés de tennis. Et quand on se retrouve autour d'une table, ce qu'on a envie, c'est partager. C'est manger sans se poser de questions. Manger, bien sûr, il faut que ce soit bon, mais sans se poser de questions. Et de pouvoir continuer à parler de tennis. Donc c'est d'aimer à partager. Et ça va partir de sandwichs qu'on a complètement revisités en petits morceaux pour qu'on puisse les partager. Avec des entrées pareilles qu'on va picorer un peu comme des tips. On a fait par exemple, on a revisité un peu des pois chiches avec des croustillants de sarrasin pour que ça fasse du croquant, que ça fasse du moelleux, du goût. Mais par contre, que les gens puissent continuer à partager ensemble.
1: Un reportage d'Émilie Joubert. La chaleur continue de gagner du terrain sur l'ensemble du pays. Météo France a placé 18 départements de l'Ouest ainsi que Paris et la Petite Couronne en vigilance jaune canicule. L'organisme évoque un épisode de chaleur précoce et remarquable alors que plusieurs records pour un mois de mai ont déjà été battus. Les conséquences de ces fortes températures sont déjà visibles. Plusieurs événements sportifs ont été perturbés ce week-end. À Paris, un participant à la course la Pyrénéenne est décédé pendant l'épreuve. Du côté de Maison Alfort, dans le Val-de-Marne, une dizaine de coureurs ont été hospitalisés en urgence absolue après des malaises liés à la chaleur. Les autorités appellent également à la vigilance pour les activités de baignade. En Seine-et-Marne, un adolescent de 17 ans s'est noyé samedi dans la Seine à proximité d'un barrage sur le littoral girondin. Deux baigneurs ont perdu la vie dimanche après avoir été emportés par des courants de Baïne. Des accidents survenus à Lacanau et à Lège-Cap-Ferré. Et la météo avec du beau temps ce matin, large soleil, les températures 26 à 35 degrés pour les maximales, 26 à Cherbourg, 35 du côté de Nantes. Bon réveil sur Nostalgie.
0: D'être là à 7h33 et j'ai le message de Hervé qui dit merci Patrick de nous réveiller ce matin. Mais moi je ne fais rien. C'est la musique qui fait tout. Ce sont les tubes 80, à l'instar de Mylène Farmer, Libertine et puis Léopold Nord et vous, c'est l'amour, bonjour.

0: oui, ça aussi, c'était quand même super bien foutu. Hein. Léopold Nord et vous, ce sont des Belges. Et au passage, je salue Thomas Fidel qui nous écoute en Belgique, voilà, qui conduit des bus.
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0: Ah ben, y a des bus en Belgique, hein, faut pas croire. Hein. Oh. Merci à vous d'être là en France et à l'extérieur de nos frontières, un petit peu partout dans le monde. Il y a mille façons de nous écouter. L'appli nostalgie.fr, la télé aussi avec la box, tout le numérique, voilà, pour écouter tous les tubes 80 que je vous réserve avec Renaud Michael Jackson pour ce lundi de Pentecôte. Un anniversaire, je ne pouvais pas passer à côté de cet anniversaire. C'est le chanteur de Scorpion, Klaus Main. The Voice. Voilà, chanteur allemand de Hanovre. Et ils n'ont fait que des tubes Scorpion, on les écoute régulièrement sur Nostalgie. J'ai un peu plus énervé aussi. Klaus Main, chanteur de Scorpion. Bon anniversaire à lui pour ce 25 mai. Wouh. Allez, à 7h50, une super playlist avec Philippe et Sandy.
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1: Je suis certain que vous connaissez les paroles par cœur. Corinne Charby, très vite, sur Nostalgie, et d'autres encore, Madonna pour les tubes 80. Vous connaissez tous leurs tubes 80, mais qui chante vraiment derrière ces tubes 80? Philippe et Sandy débrief.
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3: On nous aurait trompé, Philippe.
4: Ah
3: oui,
4: bah moi oui. Hein. Ça m'a coûté 300 000, alors on va dire.
3: Pendant des années, on a adoré des chanteuses et des chanteurs, sauf qu'ils n'ont jamais existé.
4: Par exemple, Valérie Dor. Valoche, elle a jamais existé.
3: Non, derrière ce nom très français se cache en réalité un projet italien. Plusieurs voix différentes selon les titres. Le The Night s'est vendu à plus de 2 millions d'exemplaires en Europe. Le plus surprenant, c'est qu'en plus de jamais être la même chanteuse, c'est pas non plus la même personne qu'on voyait à la télé suivant les tubes.
4: Là, on sent que c'est pas la même voix quand même. Hein.
5: Ah ouais.
4: C'est sa cousine. Hein. Alors, la playlist des artistes 80 qui n'ont jamais existé. Dan Haro. Daniel. Non plus.
3: Non plus. Celui qu'on a toujours pris pour Dan Haro s'appelle Stefano Zandri. En ce qui concerne le gars qui chante sur chacun des tubes comme Future Brain, Charleston, Bad Boys et plein d'autres, ils ont été 5 différents entre 84 et 86.
4: Oh non, c'est pas vrai.
3: Eh si.
4: C'est pour ça qu'il n'était jamais là au concert. À Corona. Corona. Si, je la connais.
3: Bien sûr.

0: Corona, on a en fait découvert Olga Souza, qui était avant ce tube bancaire au Brésil. Et là aussi, elle n'a jamais existé. La voix qu'on entend dans ce tube, c'est celle de Jenny, une ancienne choriste de Zucchero.
1: Ah, c'est fou ça.
2: Black Box. Elle n'a pas existé, elle.
0: Non, le tube Ride and Time, sorti en 89, a été numéro 1 partout en Europe. Et s'est vendu à plus de 2,5 millions d'exemplaires. La voix, c'est pas celle à laquelle on pensait, c'est Martha Wash, l'ex Weather Girls. Et personne n'avait demandé l'autorisation. Celle qu'on a toujours pris pour Black Box s'appelle en fait Catherine Keenol et elle ne chante pas.
1: Ah bon?
0: Non.
1: Je comprends plus rien.
2: Ah bon?
1: Et fun, vous vous rappelez de ça?
2: Ça, c'est les Italiens aussi, je crois.
0: Et oui, à l'époque, on voyait toujours deux blondes sur les pochettes des 45 tours ou à la télé, sauf que Kenini, rien du tout. Il y a eu plusieurs chanteuses et parmi elles, tu l'as dit, Philippe, un matin, c'est Ivana Spagna.
2: T'écoutes l'émission?
0: Ouais, j'essaye. Hein.
2: Comment est-ce que... Quinoa, Quinoni, Baltimora pour terminer. Encore des Italiens, je crois. Hein.
0: Et Baltimora aussi n'a jamais existé.
2: Ah bon, d'accord. Donc on a pas
0: mythe s'effondre. Celui qu'on voyait faire le cri de Tarzan en 85 s'appelle en réalité Jimmy McShane, un danseur irlandais. Et la voix, c'est celle du producteur qui s'appelait Maurizio Bassi.

0: Un très bon début de journée avec Nostalgie, 7h57. Un excellent lundi de Pentecôte où je sais que vous n'avez pas envie de travailler parce que avant c'était pas comme ça. Et puis ben oui, ça a changé. Et c'est pour la bonne cause quand même. Bon, j'ai une histoire incroyable là, qui s'est passée aux États-Unis. Je sais pas si vous voyez ce que c'est, un Tesla Cybertruck. Vous voyez ce que c'est? C'est la plus grosse voiture électrique de Tesla. Ça ressemble un peu à un tank. Et alors, d'après le constructeur, vous pouvez franchir une eau peu profonde. Et donc, le conducteur, lui, il a mal lu le manuel. Il a voulu traverser un lac et il a coulé, le con. Incroyable, quand même. Mais non, c'est jusqu'à 80 cm d'eau. Là, il y avait un lac de 3 mètres de profondeur. Il a coulé, les pompiers sont venus le chercher, l'ont sorti, ainsi que le Cybertruck. Non, mais allô, quoi, c'est le cas de le dire. Allez, Julien Clerc, Madonna pour le tube 80 et Bernard Lavillier, les infos à 8h.
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12: 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Les infos, Patrice Pavot. Bonjour Patrice.
13: Bonjour Patrick, bonjour à tous. La France traverse un épisode de chaleur exceptionnelle, un événement qualifié de précoce et remarquable. Météo France a placé 18 départements de l'Ouest ainsi que Paris et sa petite couronne en vigilance jaune canicule. Les températures pourraient atteindre 35 degrés localement avec plus de 30 degrés presque partout. Un dôme de chaleur bloque de l'air chaud venu d'Afrique du Nord. La vague de chaleur et ses conséquences, à Paris, un coureur est décédé lors de la course la Pyrénéenne. À Maison-Alfort, plusieurs participants ont été hospitalisés en urgence absolue. Sur le littoral girondin, deux baigneurs sont morts emportés par des courants de Baïne à Lacano et Lèche-Cap-Ferré. Un drame à Rennes. Une enquête pour meurtre est ouverte après la découverte du corps d'un garçon de 12 ans sur les berges de la Vilaine. Une serviette mouillée était serrée autour de son cou. Les enquêteurs n'écartent aucune piste. Le pape Léon XIV présente ce lundi sa première encyclique consacrée à l'intelligence artificielle et à la dignité humaine. Et puis le tournoi de tennis à Roland-Garros. 10 Français ont été éliminé dès le premier tour. Ce soir, Gaël Monfils disputera son premier porte d'Auteuil face à Gaston, un autre Français. Très bonne journée sur Nostalgie.
12: Je vous souhaite un excellent lundi de Pentecôte avec Madonna à la 8h02. Nouvel album pour Madonna, ce sera le 3 juillet. Il s'intitule Confessions 2.

0: C'est ça, Nostalgie, une ambiance formidable. Coucou à Marie-Jo de Perpignan, Jean-Philippe qui est à Brest, qui nous écoute, Ryan Parry, ça c'est un immense tube 80 que j'ai pour vous, Bernard Lavilliers également, et puis l'info qui va bien là, avec Philippe et Sandy qui reviennent sur vos émissions télé préférées.
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2: Ou quelle est la zapette?
3: On a fait un petit tour des émissions télé ces derniers jours, on a trouvé quelques pépites.
2: Allez.
3: On commence avec l'émission 4 mariages pour une lune de miel qui est diffusée sur TFX. En début de semaine, il y a une mariée qui a voulu faire passer un joli message en chanson pour son mari. Je préviens, attention les oreilles.
4: J'aimerais te chanter une chanson qu'on aime tous les deux. Donc c'est I Will Always Love You de Whitney Houston.
2: Oh non. C'est un sketch, elle a fait exprès.
3: Oh, ça existe, hein. Ça existe, c'est beau l'amour en tout cas. Sur M6, il y a Pékin Express, deux amis s'arrêtent chez une famille en Thaïlande pour y passer la nuit. Et l'un des candidats avait visiblement bien mangé, ça s'est entendu au moment du coucher.
5: On va tout faire pour passer une bonne nuit. Ah, t'as vu la
6: voilà.
5: Il est
6: mort
5: de rire.
6: Bah oui,
5: il regarde de travers. Lui, il aime
6: les épices.
5: Ça. Elle, il est mort de rire.
6: La Thaïlande.
3: Voilà. Direction RMC Story maintenant avec Flick Story, une série de reportages qui suit les forces de l'ordre. Et lundi, on a trouvé le gendarme le plus cool qui, après avoir mis une amende à un jeune, lui sort l'expression de l'année.
7: Alors, on vient de rire, là, maintenant que c'est fait, on peut repartir en arrière.
8: Il y a un proverbe chez moi. Qui dit, c'est pas quand on a fait dans son froc qu'il faut serrer les fesses.
6: Je crois qu'il est international.
3: Ouais. Toujours dans la même émission, un autre gendarme demande à quelqu'un de s'arrêter. C'est le sosie vocal de Gérard Jugnot dans Les Bronzés. Écoutez.
9: L'individu circule sur les trottoirs, circule sur les trottoirs.
3: C'est Gérard.
6: C'est fou. Je skie au mois de juillet. Ah, c'est génial.
3: Et puis on termine avec notre émission coup de cœur depuis quelques semaines. Ah. C'est Ma vie de radin. On en a déjà parlé plusieurs fois. Là, c'est Torski, une mère de famille que tu rêverais d'avoir comme voisine, je pense. Allez. Philippe. Elle entretient son jardin et taille sa haie à sa façon.
10: Ce que la plupart des autres mères de famille font dans la journée, Torski le fait la nuit.
11: Non.
3: Et ouais.
12: Les gens me prennent pour une folle, mais ces machines ont besoin de beaucoup d'énergie. Elles consomment beaucoup d'électricité.
11: Non.
12: Et l'électricité est moins chère après minuit.
11: Oh non, non, non,
6: frère. Police municipale immédiate, les copains.
0: 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Merci d'être là ce matin, 8h12, Nostalgie avec Bernard Lavilliers, Ryan Parry pour ce lundi 25 mai, lundi de Pentecôte. Et non, c'est pas férié aujourd'hui. 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

8h25, vous écoutez Nostalgie, tous les tubes 80. Là, c'est un totem dans les années 80. On est en 83 avec Ryan Paris Dolce Vita. C'est un tube écrit par Gazebo qui avait fait I Like Chopin. Vous devez forcément connaître. Voilà. Puis numéro 1 un petit peu partout en Argentine, Danemark, Espagne, France, Pays-Bas. Vendu, écoulé à plus de 4 millions d'exemplaires. Ça fait du bien.

0: Oh, ça me fait rêver cette musique-là. 8h28. Jean-Pierre Madère, Tina Turner. Je vous ai mis ça au frais là pour les prochaines minutes. Puis pour les fans que vous êtes d'années 80, la musique des années 80, vous savez qu'on a une super émission en semaine. Et c'est ce soir, même lundi de Pentecôte, elle sera là à 20h, 23h. C'est Nostalgie Génération 80 avec Guillaume Aubert aux manettes. Les infos dans deux minutes.
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0: Nostalgie 8h30. Les infos, Patrice Pavot. Bonjour Patrice.
6: Bonjour Patrick, bonjour à tous. La chaleur continue de progresser sur l'ensemble du pays. Météo France place 18 départements de l'Ouest ainsi que Paris et sa petite couronne en vigilance jaune canicule. Un épisode qualifié de précoce et remarquable avec plusieurs records de mai déjà battus. Un dôme de chaleur bloque sur la France de l'air chaud venu d'Afrique du Nord. Les fortes températures ont déjà provoqué plusieurs incidents à Paris. Un participant à la course la Pyrénéenne est décédé. À Maisons-Alfort, une dizaine de coureurs ont été hospitalisés en urgence absolue après des malaises liés à la chaleur. Et puis la vigilance est renforcée autour des points d'eau. En Seine-et-Marne, un adolescent s'est noyé dans la Seine. En Gironde, deux baigneurs ont perdu la vie emportés par des courants de Baïne à La Cano et Lège Cap Ferré. À Rennes, une enquête pour meurtre est ouverte après la découverte du corps d'un garçon de 12 ans sur les bords de la Vilaine. Une serviette mouillée était nouée autour de son cou. Les discussions entre Washington et Téhéran se poursuivent. Le secrétaire d'État américain Marco Rubio évoque des avancées possibles, mais Trump appelle à la prudence. Et puis le tournoi de tennis de Roland-Garros. Ce soir, Gaël Monfils disputera son dernier tournoi. Il sera face à Hugo Gaston. La météo cet après-midi, du soleil et de fortes chaleurs.
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0: Vous êtes là à 8h31, Guillaume de Lyon, Maria qui nous écoute au Portugal, Tina Turner pour vous de belles.

0: 8h38, vous êtes fan de tous ces tubes 80, je n'ai que ça pour vous sur Nostalgie.
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0: Regardez, j'ai pas que de la tchatch, hein. Etienne Dao là, qui arrive, Kim Wilde, alors là, Kim Wilde, faut y aller, hein. Vous pouvez tous les écouter, ils sont tous bons, hein. Puis elle est là le à minuit également, c'est important, le samedi, le dimanche, pardon, minuit 4h, voilà, Kim Wilde, le Kim Wilde 80 Show, on est les seuls à avoir une émission avec Kim Wilde, et oui. On est Nostalgie. Félix Gray arrive très vite pour ce lundi 25 mai, lundi de Pentecôte. Bon anniversaire. Je ne peux pas passer à côté au chanteur de Scorpion. Klaus Main. Leader, chanteur,

0: Très souvent, hein, les groupes de hard rock font les meilleurs slow. Vous connaissez ce mot slow, non? Et... On l'emploie plus trop. Hein. Ça va revenir, c'est comme tout. Hein. Bon anniversaire, Klaus Main. Dans 10 minutes à 8h50, c'est Isabelle, grande forme, hein, qui joue avec Philippe et Sandy.
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0: Pentecôte. Jour férié, travailler. Ben ça, il y a un petit problème. Ça, ça vous énerve. Ça va bien se passer. Allez, Félix Gray, Air Soul and Fire. Oui, tout de suite, ça va mieux quand j'annonce les tubes 80. Qui d'autre encore? Kim Wilde sur Nostalgie. Puis une Isabelle, mais alors en grande forme, qui joue avec Philippe et Sandy tout de suite.
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3: Bonjour Isabelle.
4: Bonjour Philippe et Sandy.
5: Bonjour.
4: Contente.
3: Ouais. Ça va et vous?
5: Moi aussi, ça va bien.
4: Au top. Ah mais, je suis aux anges.
5: Non, vous êtes à la salle de sport.
3: Vous êtes sur le tapis,
4: ouais,
3: là.
4: C'est vrai. C'est vrai. Ouais. Oh, je suis trop contente.
5: Il y a du monde avec vous à la salle de sport à cette heure-là?
4: Non, je suis toute seule.
3: Oh, c'est trop bien.
4: Grandiose. Ouais,
3: toutes les machines pour toi, là, c'est génial.
4: Exactement, je fais ce que je veux, ce qui me plaît. Et après, je vous écoute.
5: Et c'est cool. Et après, vous retournez à la boulangerie parce que vous travaillez dans une boulangerie, c'est
4: ouais,
5: ça?
4: Ouais, c'est ça, cet après-midi. Ouais, ah.
5: Elle s'appelle comment, votre boulangerie à Fréjus?
4: Sébastien Leblond.
5: Ah, c'est lui, qui bossait avec Gad Elmaleh.
4: Ouais.
5: Sébastien Leblond. Ok, on passera dans le coin. Qu'est-ce qu'on joue alors?
3: Sportive et cinéphile, peut-être Isabelle, mercredi jour des ciné. Êtes-vous qu'elle est en ciné? On va vérifier ça tout de suite.
4: Ouais, c'est ça.
5: Le ciné-quiz, c'est parti. C'est quoi déjà le nom des petites bêtes qu'il ne faut pas nourrir après minuit, sinon ça devient des monstres?
4: Gremlins.
5: Excellent.
3: Avec Gizmo, ouais. Aussi mignon. Ouais, attendez, on ça. Est d'accord, Isabelle. Dans Star Wars, Dark Vador est bien le frère de Luke.
4: Non.
3: Ben bah, oui, évidemment, c'est son père.
4: Oui, ton père.
5: Ah, non, oh, c'est toi.
6: Je suis ton père.
5: C'est toi qui faisais le doublage. Je connais la voix.
4: C'est bien, elle fait trop bien.
5: Chère Isabelle, c'est dans quel film qu'on entend ce tube? Écoutez. Take my breath away. Dans quel film?
4: Oh, ça me dit un truc.
5: Un blouson de cuir, un avion.
3: Un beau gosse.
4: Top Gun.
5: Bien oui. On n'a pas aidé du tout en plus.
4: Non, pas du tout.
3: Isabelle, le film avec Omar Sy et François Cluzet, c'est bien un mouchable?
4: Ben non.
3: C'est quoi?
4: C'est intouchable.
3: Eh oui.
5: J'ai un petit doute. Hein. Pour moi, le gars qui est sur les roulettes, il ne peut pas se moucher.

0: Je pense.
1: C'est vrai, c'est vrai.
0: Pour finir, dans Toy Story, la célèbre phrase de Buzz l'éclair, c'est vers l'infini et...
2: Au-delà.
0: Bien joué.
1: Oui,
0: c'est bravo. Cadeau.
1: Vous allez en avoir deux parce qu'il vous en manquait un. Ce sont vos.
2: Ouais. C'est clair. Et je vous jure, c'est vrai. En plus, tous les matins, ça m'énervait de vous écouter que d'un côté.
1: Vos écouteurs Bluetooth.
0: Les deux. C'est super.
1: C'est génial.
2: Ah ouais, là, je suis trop contente.

0: Nostalgie, tous les tubes 80 à 8h58. Et Françoise, en voiture à Montpellier, là, elle est partie, elle est off aujourd'hui, donc elle a pris sa journée pour ce lundi de Pentecôte. Elle est partie acheter le cadeau de Fête des Mères. Mais oui, bien sûr, c'est dimanche, la Fête des Mères, faut y penser quand même, hein, voilà, pour sa maman qui a 78 ans. Ça, c'est quand même la classe, bravo. France Gall, Kim White, Gilbert Montagnier, tous les tubes 80 arrivent sur Nostalgie. Et puis, tant que je fais des petits coucous, je pense à Patrice, voilà, dans les Alpes-Maritimes, lui qui est déjà sur son lieu de travail, ou encore Jean-François du côté de Toulouse qui nous écoute dans le canapé. C'est deux salles, deux ambiances.
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0: Nostalgie 9h. Les infos, Patrice Pavot. Bonjour Patrice.
12: Bonjour Patrick, bonjour à tous. La France reste sous l'influence d'un épisode de forte chaleur qualifié de précoce et remarquable. Météo France maintient 18 départements de l'Ouest ainsi que Paris et la Petite Couronne en vigilance jaune canicule. Les températures dépassent localement les 30 degrés avec un pic attendu jusqu'à 35 sur l'Ouest. Les fortes températures ne sont pas sans conséquences. À Paris, un coureur est décédé lors de la course à la Pyrénéenne. À Maison-Alfort, plusieurs participantes étaient hospitalisées en urgence absolue après des malaises. Et puis la vigilance est renforcée autour des zones de Baignane en Gironde. Deux baigneurs ont perdu de la vie emportée par des courants de Baïne à la Cano et Lèche-Cap-Ferré. Les négociations entre les États-Unis et l'Iran se poursuivent. Le secrétaire d'État américain évoque des avancées possibles, notamment sur les questions de navigation et du programme nucléaire. Déclaration alors que Trump avait tempéré ces dernières heures, refusant de précipiter un accord. Et puis le tournoi de tennis à Roland-Garros. 10 joueurs français ont été éliminés dès le premier tour. Ce soir, attention à un moment fort du tournoi. Gaël Monfils disputera son dernier Roland-Garros face à son compatriote Hugo Gaston sur le cours Philippe Châtrier. Côté météo, du soleil, de forte chaleur donc cet après-midi. Très bonne journée sur Nostalgie.

0: Merci d'écouter Nostalgie, de la joie, des tubes 80. Vous savez qu'avec ça, vous pouvez aller très très loin. Hein. Au moins jusqu'au travail, ce qui est déjà quand même pas mal. Les situations où vous vous dites, mais qu'est-ce que je fous là? Suis-je à ma place? Philippe et Sandy.
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2: Bonjour, bonjour. Dans la vie, il y a plein d'endroits, plein de moments où on s'est dit, mais qu'est-ce que je fous là? Sandy, quelles sont ces situations justement?
3: Le classique déjà, ton pote qui t'appelle, qui dit, hey, j'ai deux places de concert, tu viens avec moi? Tu dis, bah ouais, ça peut être cool, pourquoi pas, hein? Sauf que là, tu te retrouves à un concert de bol tibétain. Et c'est pas un voyage intérieur que t'as envie de faire, hein, mais un voyage direct vers la sortie. Hein. Il y a aussi certains groupes WhatsApp où parfois on se dit, mais qu'est-ce que je fous là? Genre, on t'ajoute dans un groupe pour l'anniversaire surprise d'un mec où t'es qu'une pièce rapportée. Forcément, tout le monde se connaît, sort des vannes, parfois même gênantes. Et t'apprends par exemple en trois messages que le surnom du gars c'est Dumbo, parce qu'il finit toujours par faire l'hélico avec sa trompe. Hein. Et puis dernière situation où on s'est tous dit un jour, mais qu'est-ce que je fous là? La soirée où t'es invité mais où tu connais personne. Pire, tous les gens sont dans le même secteur professionnel, genre ils sont tous banquiers et ils font tous des vannes sur le livret A. Hey, t'es à sec, t'as plus de liquide, je te sers un petit rosé. Mais qu'est-ce que je fous là?
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0: tendu hein, pour danser. Hein. Et vous allez continuer à danser, lâchez-vous, allez-y, dansez, chantez, criez peut-être, ça dépend où vous bossez, hein. Je veux pas d'histoire avec le boss. En tout cas, la bonne humeur est là sur Nostalgie avec tous les tubes 80. Et dans ma playlist, là, pour les prochaines minutes, Earth, Wind & Fire, Céline Dion. 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
0: J'ai choisi Rita Mitsuko, Miami Sound Machine et Alain Souchon. Bon lundi de Pentecôte.
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et d'excellence matinée avec Nostalgie, déjà 9h30 pour ce 25 mai, ce lundi de Pentecôte. Ça va taper quand même là, hein. 30 degrés partout en France, quasiment, à 2-3 villes près, hein. Tout le monde est au-dessus de 30, avec 33 pour Paris, 34 dans le sud. Pensez à la petite bouteille d'eau là qui est magique et qui fait du bien. Ce qui vous fait du bien aussi, c'est la demi-heure de musique non-stop, déclinée avec l'Erita Mitsuko.

0: Nostalgie, tous les tubes 80. Alain Souchon, Miami Sound Machine pour accrocher 10 heures. Et puis JB, ou si vous préférez, Jean-Bernard joue avec Philippe et Sandy ce matin.
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3: Jean-Bernard, bonjour.
4: Bonjour Jean-Bernard.
5: Bonjour Philippe et Sandy. Bonjour, je suis super content de vous avoir ce matin parce que c'est pas évident de vous joindre.
3: Ah, c'est sûr. C'est sûr. Alors bougez pas, Sandy 06.
4: Vas-y.
3: Comme ça, vous pouvez nous joindre directement.
4: Direct.
3: Ah, me chauffe pas. Ah, tu vas pas aimer. Bah,
4: tu vas pas aimer non plus.
3: 06 86.
4: Fais gaffe. Fais gaffe.
3: J'ai commencé par le poids. Bienvenue chez nous, on est dans l'Eure-et-Loire.
4: On va prendre la direction du supermarché,
3: ah,
4: Jean-Bernard,
3: oui.
4: Ce matin. Bon, vous savez, souvent dans les supermarchés, il y a des caddies comme ça qui traînent dans les rayons.
3: Oh,
4: c'est insupportable ça. Il y en a un qui traîne ce matin, on va essayer de te trouver à qui il est.
3: Tom.
6: Oui, bonjour Philippe et Sandy.
4: Salut,
3: bonjour
4: Tom.
3: Jeune Tom qui est face à ce caddie. Qu'y a-t-il dedans?
6: Il est énorme, il est rempli à ras-bord. Alors sur le dessus, je vois qu'il y a des ustensiles de cuisine, des louches, des poêles et une sorte de gros faitout à vapeur. Comment il s'appelle? Ah oui, c'est une cocotte meat inside. quoi d'autre? C'est assez improbable. Là, il y a 1, 2, 3, 4, 24 stores pour fenêtres. Alors, soit c'est quelqu'un qui habite dans un château, soit il prépare une store académie.
3: Peut-être. Pour apprendre à poser les stores. Ouais.
6: Alors, je continue de fouiller. Hein. Ah mince, la personne a oublié les clés de sa voiture dans le caddie. Mmh. Alors, qu'est-ce que c'est comme bagnole? Ça, c'est une Ford Feta. Je vais de côté pour pas les perdre, hein, quand même.
4: C'est très pratique. Hein.
3: C'est grec.
6: Et après.
3: Ça marche à l'huile d'olive.
6: Il y a des produits du quotidien, du sopalin, du savon, des yaourts grecs. Et une petite crème, c'est pour les orteils, c'est écrit, qui combat toutes les nycoses qui agacent.
3: Ah, les nycoses qui agacent.
4: Ouais.
3: Ça gratte.
4: Ça gratte et puis ça pèle aussi. Hein.
3: Alors Jean-Bernard, à qui qu'il est le caddie?
5: Ah, c'est pas évident. Hein.
3: Ah,
5: il me semble reconnaître un présentateur sur TF1, Nikos Alagas.
3: Alagas. Bien sûr, à la glace à l'italienne. Ça jouait.
4: Et bah c'est gagné Jean-Bernard, bravo.
5: Merci,
4: vous
5: super.
4: Allez pouvoir nous écouter avec vos tout nouveaux écouteurs Bluetooth et collecteurs.
3: Ça c'est bien. Super.

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1: Que vous soyez au boulot, vous soyez off aujourd'hui, je vous souhaite un très bon lundi de Pentecôte. Avec beaucoup de soleil, ça c'est une certitude. Certitude également, tous les tubes 80 sur Nostalgie qui arrivent avec André Michaud, Chagrin d'amour, Johnny Clegg, je vais pas tout dire, un téléphone ou encore Bruce Springsteen. Profitez bien.
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15: Il est 10h, bon début de semaine à tous. Bienvenue sur Nostalgie dans ce lundi de Pentecôte. On est avec vous avec tous les tubes 80. Voici Chagrin d'amour, Johnny Clegg.

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0: Et dans ce lundi matin, la musique est en non-stop d'ici 11h. On va retrouver Bruce Springsteen, François Feldman, Indochine également.
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0: Bonjour à tous, bon début de semaine sur Nostalgie. Quel beau week-end. Ah oui, quel beau week-end. Et c'est pas fini, hein, côté météo. Encore quelques jours à profiter du soleil, de la chaleur, puisqu'on attend encore cet après-midi jusqu'à 36 degrés à La Rochelle et Angoulême, entre autres. C'est la dernière semaine du mois de mai. Depuis hier, les matchs principaux de Roland-Garros sont diffusés à la télé. Cette édition 2026 se terminera le 7 juin. Et puis on enchaînera ensuite avec la Coupe du Monde de foot à partir du 11 juin jusqu'au 19 juillet. Pour les amateurs, vous avez certaines de vos après-midi, même et soirées, j'imagine, déjà marquées sur vos agendas. Et les RTT vont être utiles. Allez, la semaine redémarre dans la bonne humeur, dans ce lundi de Pentecôte. On est avec vous sous le soleil, avec tous les tubes 80.
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0: Dans un instant, on va rejoindre James Brown, Richard Cocciante et aussi Francis Cabrel sur Nostalgie.

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La journée bien partie. Merci de nous avoir rejoints sur Nostalgie dans ce début de semaine qui n'a pas commencé pour vous, hein, qui faites le bon. Mais tout le monde n'a pas cette chance. Remarquez ce mois de mai. Ah, nous a bien servi quand même cette année. 10h32 dans cette demi-heure non-stop musique. Voici James Brown, Richard Cochiante et François Feldman sur Nostalgie.

Et Jackson avec Michael. Michael d'ailleurs qui continue de faire un carton dans les salles de cinéma. Et tous ces tubes à cette occasion reviennent au sommet des classements dans les charts. Assez impressionnant. On va attendre maintenant aussi le deuxième volet de ce biopic. On vous en parle en détail sur notre site nostalgie.fr. Avant 11h, il y aura aussi Indochine et Francis Cabrel sur Nostalgie.

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0: Et on va continuer tout en musique ce lundi de Pentecôte avec les Wham, Jean-Jacques Goldman, Simply Red dans un instant également.
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0: Bonjour à tous, merci de nous accompagner sur Nostalgie dans ce début de semaine. Alors la météo s'annonce historiquement chaude hein, pour un mois de mai. Ce sera certainement la journée la plus chaude de l'histoire d'ailleurs pour un mois de mai. On va atteindre cet après-midi sous le soleil 28 degrés à Nice, 30 degrés à Montpellier, à Marseille, 33 à Lyon, à Clermont-Ferrand, 34 à Paris, à Toulouse, 35 à Nantes, à Biarritz et à Bordeaux, 36 degrés à La Rochelle et Angoulême. Et attention aux orages quand même en montagne cet après-midi. Et ce lundi, il y a 18 départements placés en vigilance jaune canicule, dont Paris et la Petite Couronne. Et puis c'est un début aussi sous la chaleur, mais un peu compliqué pour les Français à Roland-Garros. Aujourd'hui, 9 joueurs seront dans les matchs, dont Gaël Monfils qui termine son grand chelem parisien. Il termine son ultime saison, son dernier tournoi parisien face à Hugo Gaston. Ce sera d'ailleurs un match franco-français à 20h15 ce soir. Restez avec nous, la musique avec tous les tubes 80. Dans un instant, on va rejoindre Jean Schultes, Jean-Jacques Goldman et les Wham sur Nostalgie.
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0: Il est 11h, excellente matinée avec Nostalgie dans ce lundi 25 mai. Et on continue en chantant avec les Wham, avec Jean-Jacques Goldman et Jean Schultes.

0: merci d'écouter Nostalgie. Et la matinée se poursuit avec 30 minutes non-stop de musique en compagnie de Daniel Balavoine, Julien Clerc, Madonna dans un instant.
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0: Bonjour à tous, excellente matinée dans ce lundi. Sur Nostalgie, le blind test ne fait pas le pont et vous attend. Donc avant midi, 39-37, c'est pour tout le monde. Vous tentez votre chance avec tous les tubes 80 que vous connaissez et qu'on écoute sur Nostalgie. On y va, 39-37, une intro à écouter, à vous de me dire qui chante. 39-37, c'est parti et... Oui, d'ici là, la musique continue.
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0: On va retrouver Nena également, le Carapicho et Desireless sur Nostalgie.
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0: On va rejoindre dans un instant Johnny, Dire Straits, Elton John. Et pour ce premier blind test avec nous, il y a Nathalie. Bonjour Nathalie.
1: Bonjour André, ça va?
0: Oui, et vous?
1: Ça va très bien. Bon. Il fait beau, c'est super.
0: Mais vous êtes dans le Pas-de-Calais, de quel côté?
1: À côté de Lens, où d'accord. On a gagné, on est champion.
0: Oui, mais oui, bravo, félicitations. Il fait beau, il fait bon, il fait chaud. Et vous êtes en week-end prolongé, là, ça va?
1: Voilà, c'est ça. Bien ça.
0: Donc c'est bon, tranquille, hein, Nathalie?
1: Oui. Bon,
0: on va essayer de jouer ensemble avec, et surtout de récupérer l'ancienne collecteur nostalgie. C'est ce que j'ai à vous offrir, nouvelle génération. Bien. Écoutez bien l'intro qui arrive, vous me dites qui chante, d'accord?
1: D'accord.
0: Allez, on y va, c'est parti.
1: Stéphanie Cher, combien de temps?
0: Oh oui! Bien sûr! Ah, génial, génial! Sans hésiter, Nathalie! Ah, vous démarrez fort là!
1: Oui, bah, j'espère! Alors, on ne sait jamais, non, des fois on commence fort, on va voir! Hein.
0: Non, c'était très très bon, très bien! Combien de temps, Stéphanie Cher, en 87, avec. Plein de tubes, il a fait plein de tubes, Stéphane Echer. Il continue d'ailleurs sur scène actuellement en tournée. Dimanche, on le retrouvera à Mérignac et puis début juin à Montpellier. Voilà, une bonne réponse pour vous. On démarre bien la semaine. C'est gagné. L'ancienne collecteur, je vous l'offre avec grand plaisir. Oui, on y arrive.
1: Ah, super, merci, t'es gentil. Et bonne voilà. Journée à vous.
0: Bravo et belle journée. Continuez sous le soleil. Hein. Et profitez
1: c'est
0: bien.
1: Très gentil.
0: À bientôt,
1: c'est très gentil. Merci beaucoup. À bientôt. Bonne journée. Au revoir.
0: On rejoue tout à l'heure. Allez, rendez-vous à 18h15 avec un nouveau blind test. Et d'ici là, ce début de semaine continue avec Johnny, Dire Straits, Mylène Farmer et puis Stéphane Echer dans un instant.
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22: Bon lundi, merci d'écouter Nostalgie, il est midi. Et c'est l'info de la mi-journée avec Guillaume Parizeau. Bonjour Guillaume.
23: Bonjour André, bonjour à tous. Au sommaire, la France à chaud. Nous sommes loin d'un accord entre l'Iran et les États-Unis. Et la météo, le soleil brille sur l'ensemble du pays cet après-midi. La France à chaud, la vigilance jaune canicule a été étendue à 18 départements jusqu'à demain. Paris et la petite couronne ainsi que dans la Manche, jusque dans la Manche à la Savoie, alors que le pays se trouve toujours pris en étau entre deux zones de dépression entraînant une remontée d'un air très chaud venu d'Afrique. Le mercure continue de grimper. Alors face à ces chaleurs précoces, quels sont les bons réflexes? Réponse avec Nicolas Beaubois.
0: Cela peut paraître simple, mais il faut rester au frais chez soi ou dans un lieu rafraîchi comme un supermarché par exemple. Il faut aussi boire de l'eau, souvent et sans attendre d'avoir soif, se mouiller au moins le visage et les avant-bras plusieurs fois par jour, manger frais et équilibré, et surtout ne pas boire d'alcool. Pour les fans de sport qui ne peuvent se passer d'une séance, il est possible de continuer à faire du sport, mais certains sont plus adaptés que d'autres, comme la natation ou la course, mais en forêt. Il faut aussi pratiquer son activité, soit tôt le matin ou en fin de journée, pour éviter les températures élevées. Et puis si vous travaillez en extérieur, pensez à prendre une casquette, ainsi qu'une protection solaire pour éviter les coups de soleil.
23: Merci Nicolas. Des conseils que vous pouvez réécouter dans les podcasts info sur l'appli Nostalgie ou sur le site nostalgie.fr. Et sous cette chaleur précoce, ce lundi est marqué par la fin du week-end prolongé de la Pentecôte dans le sens des retours. Selon Bison Futé, le trafic est difficile sur les axes du Grand Ouest et du Nord, ainsi que sur les routes de la région parisienne, des difficultés de circulation tout au long de l'après-midi qui pourraient se poursuivre d'ailleurs tard dans la soirée. En Ille-et-Vilaine, une enquête pour meurtre a été ouverte hier après la découverte à Rennes du corps sans vie d'un garçon de 12 ans. Il a été retrouvé avec une serviette bien mouillée, nouée et très serrée autour de son cou. Selon le parquet, l'intervention d'un tiers fait partie des hypothèses. En Vendée, une explosion a fait 7 blessés ce matin dans un immeuble de Vix. Selon le sous-préfet de La Roche-sur-Yon, une soixantaine de pompiers étaient encore présents sur les lieux pour tenter de maîtriser l'incendie qui a suivi l'explosion. Selon les autorités, une tentative de suicide pourrait être à l'origine des faits. À l'étranger, l'Iran a fait état de progrès, mais un accord n'est pas imminent avec les États-Unis. Déclaration aujourd'hui du porte-parole du ministère iranien des Affaires étrangères. Dans le même temps, le pays a affirmé imposer des frais pour des services de navigation plutôt que des péages aux navires transitant par le détroit d'Ormuz.
22: Et toujours du soleil dans le ciel, hein, je crois.
23: Parfaitement, André. Le ciel est légèrement voilé cet après-midi sur l'Hérault, la Drôme, la Haute-Vienne et la Seine-Maritime. Le soleil est présent sur la Corse, la Provence, Occitanie, l'Auvergne-Rhône-Alpes, la Bourgogne-Franche-Comté, le Cher, le Loiret, le Grand Est, l'Île-de-France, le Nord, la Manche, la Bretagne et les Pays de la Loire. Au niveau mercure, il faut compter en seconde partie de journée 26 degrés à Ajaccio et 35 jusqu'à Mont-de-Marsan.
22: Excellente journée sur Nostalgie dans ce lundi de Pentecôte. La musique à nos côtés dans ce début d'après-midi avec Johnny Hallyday, mais aussi Dire Straits et Elton John.
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L'après-midi continue avec Nostalgie dans la bonne humeur en compagnie de Gilbert Montagnier qui sera cet été à Roquebrune, Cap-Martin le 18 juillet prochain dans le cadre du festival Cap sous les étoiles. Et ensuite, il se réserve une belle tournée en France en 2027. D'ici là, on va chanter avec le tube qui va nous faire chanter tout l'été. Ça sert à ça. Gilbert Montagnier.

0: chanter avec Nostalgie.
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0: Et ce sera 30 minutes non-stop avant 13h. Avec Elton John, You Live in the News. Renaud également.
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0: Bonjour à tous et bienvenue dans ce début de semaine sur Nostalgie. 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Pour la suite de ce lundi, voici ce qui suit.
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0: Avec Mylène Farmer, il y aura aussi Stéphane Echer et Chico Buarque sur Nostalgie.
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19: Bonjour à tous. Ce qui fait l'actu, 18 départements de la Manche à la Savoie sont désormais placés en vigilance jaune canicule par Météo France. Des températures allant de 29 à 36 degrés sont attendues cet après-midi. Il est fortement recommandé lors d'un épisode de forte chaleur de s'hydrater régulièrement. Un point météo est à suivre dans moins de 70 secondes. Un tout autre sujet, la secrétaire générale de la CGT Sophie Binet a déploré aujourd'hui sa mise en examen après des propos sur la répression syndicale qui sévit à Tefal. La syndicaliste a expliqué que la CGT alerte depuis des mois sur la dangerosité des PFAS, un composant chimique qui est utilisé pour les poils de la marque. La déléguée CGT de Tefal a été sanctionnée en interne pour avoir demander des précisions sur des composants et l'impact sur les salariés. À l'étranger, deux personnes ont été tuées aujourd'hui dans des frappes ukrainiennes dans des régions russes de Belgorod et de Bryansk. C'est ce qu'ont indiqué aujourd'hui les autorités locales. L'Ukraine vise régulièrement la Russie en représailles aux bombardements quotidiens russes depuis le début de la guerre en février 2022. On termine par du sport en basket. Victor Wembanyama a marqué 33 points. Les San Antonio Spurs ont largement battu les Thunders d'Oklahoma City 103 à 82 dimanche soir à domicile. Nashville. L'équipe du Texas revient ainsi à 2 points partout en conférence Ouest NBA. La nuit prochaine, les Knicks de New York vont recevoir Cleveland pour la finale de conférence Est à 2h du matin, heure française.
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19: Cet après-midi, de légers voiles nuageux sur l'Hérault, la Drôme, la Haute-Vienne et la Seine-Maritime. Du soleil sur la Corse, la Provence, l'Occitanie, l'Auvergne-Rhône-Alpes, la Bourgogne-Franche-Comté, le centre, le Grand Est, l'Île-de-France, le Nord, la Manche, la Bretagne et les Pays de la Loire. Pour les températures cet après-midi, 28 à Ajaccio, 30 à Saint-Étienne, 33 à Paris et 34 à Biarritz. Voici Olivier Louvet jusqu'à 17h sur Nostalgie.
15: Merci Guillaume, à tout à l'heure pour d'autres infos. C'est Nostalgie ce lundi qui a une saveur particulière, une saveur de dimanche pour certains, mais en tout cas une saveur d'été pour tout le monde, et ça fait du bien. Et c'est Maniaque tout de suite sur Nostalgie.

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0: Et je vous ai choisi un tube de Zucchero que Zucchero a sorti en Italie et en italien en 1987. Il en a fait une version bilingue, italo-britannique, avec Paul Young 4 ans plus tard. Et bien, c'est cette version qu'on va écouter tout de suite sur Nostalgie.
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0: Et j'ai aussi envie d'écouter avec vous Orchestral Manoeuvre in the Dark dans les minutes qui viennent, tout comme Donna Summer et Gold, c'est maintenant et c'est sur Nostalgie. 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

Bon après-midi avec Nostalgie. Bonjour Jérémy, Pauline et toute la famille près de Château Thierry en plein barbecue avec la musique de Nostalgie pour une ambiance sublime et raccord avec la météo dans cette demi-heure non-stop avec Donna Summer, téléphone et tout de suite Gold, capitaine abandonné sur Nostalgie.

Asie. Ah là là, mais on est vraiment en vacances là ensemble déjà. Quoi qu'il arrive, même si vous êtes au boulot, un air de vacances, ça fait toujours du bien. La preuve avec Philippe Lavigne, ça marche à chaque fois. Orchestral Manoeuvre in the Dark à suivre juste après Limideros. Là, c'est soleil.

0: Sur Nostalgie, on a toujours des tubes exceptionnels à partager avec vous. La preuve encore avec les tubes 80 des Bangles et de Michel Berger qui arrive tout de suite sur Nostalgie.
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8: Un excellent après-midi sous le soleil avec Nostalgie, Amy Stewart, Michel Berger. Et puis là, c'est les Bangles, hein, Walk Like an Egyptian. Nostalgie, il est 14h.

Madonna arrive très vite sur Nostalgie et en attendant la sortie du prochain single d'Indochine, Les Nouveaux Soleils, en CD vinyle prévu le 5 juin. Voici un autre extrait de l'album Babel. Babel, album déjà culte. Indochine, c'est No Name sur Nostalgie.

0: Excellente journée avec Nostalgie et Jean-Jacques Goldman qui arrive tout de suite.
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0: Ah, j'ai appris ce week-end que ça y est, hein, le tronçon de l'escalier de la Tour Eiffel a été vendu aux enchères. Alors quand même, 450 160 € pour 14 marches. Alors j'ai fait le calcul, hein, ça revient à 32 000 € la marche. Alors déjà, t'as pas envie de rater la marche quand tu prends ce genre d'escalier. Tu te dis, ça fait quand même cher la chute. Et puis si ça se trouve, ça vaut quand même le coup de demander un petit devis pour un ascenseur.
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0: Allez, à suivre pour vous sur Nostalgie, une demi-heure de musique, Jimmy Somerville, Niagara et Madonna. 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

C'est Nostalgie, nous sommes au cœur d'une demi-heure non-stop pleine de musique. On retrouvera notamment Niagara à suivre ou bien encore Gilberte Gil. Et tout de suite, ce titre que j'adore, extrait de l'album Running in the Family que j'ai écouté alors là, en boucle. Un titre considéré d'ailleurs par un magazine musical britannique comme l'un des plus grands tubes des années 80. C'est Lessons in Love, Level 42 sur Nostalgie.

Nostalgie au soleil et Gilberto Gil, une légende de la musique brésilienne. Il a été ministre de la Culture au Brésil entre 2003 et 2008. Et ce titre-là, je crois qu'il n'existe pas de vacances dans ma vie où il n'y a pas un moment où j'écoutais ce tube-là à fond. C'est Palco. Si je partais sur une île déserte, il serait forcément sur ma playlist. C'est maintenant.

0: Nostalgie, tous les tubes 80. Si on écoutait ensemble, tiens, Bill Baxter à suivre, Marc Lavoine et Rockwell. Ça, c'est dans les secondes qui viennent sur Nostalgie.
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14: Toute la musique que vous aimez est ici sur Nostalgie, tous les tubes 80 avec Marc Lavoine. Et puis là, c'est Rockwell. Maintenant, Somebody's Watching Me sur Nostalgie.

0: Très bon après-midi à vous avec Nostalgie sous le soleil.
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0: François Feldman arrive dans quelques instants. Bonne nouvelle, la célèbre série américaine The White Lotus est en tournage en France après un passage par le Festival de Cannes pour quelques scènes. C'est à Paris en août prochain que seront tournées les prochaines séquences. Et si vous rêvez d'en être, bonne nouvelle, c'est possible. Ils cherchent des figurants, des femmes, des hommes de 16 à 85 ans. Alors profitez-en.
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0: On va écouter ensemble dans les minutes qui viennent David Bowie, Gilbert Montagné et Bob Marley sur Nostalgie.
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C'est Nostalgie, c'est une demi-heure non-stop avec tous les tubes 80, David Bowie à suivre, Julien Clerc, Jean-Pierre Madère. En attendant, je vous parlais de cette sacrée surprise quand même. D'après la dépêche du Midi, un habitant du Tarn-et-Garonne qui a découvert vendredi une couleuvre dans son colis. Il s'est fait livrer du matériel, des écouteurs sans fil, et il y avait une couleuvre à l'intérieur. Vous imaginez un peu la surprise. Bon, ça va, pas méchant une couleuvre encore, c'est toujours ça. Et la musique continue avec J'ai le blues de toi, c'est Gilbert Montagnier sur Nostalgie. Bon après-midi.

0: Et toute la chaleur d'Earthwind on Fire, raccord avec le soleil. On va aussi se refroidir un peu avec le groupe AA. Tout est une question d'équilibre, évidemment. Tiens, on écoutera Cabrel aussi sur Nostalgie.
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9: Nostalgie, il est 16h, passez un bel après-midi avec nous et le groupe AA tout de suite à suivre sur Fire, Cabrel et plein d'autres belles surprises.

0: Nostalgie, tous les tubes 80 continuent avec téléphone tout de suite.
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0: On va féliciter le bioparc de Douai-la-Fontaine, près d'Angers, qui a récemment été classé deuxième zoo le plus éthique du monde. Ça récompense les parcs animaliers qui sont engagés dans la conservation des espèces menacées. Et si le zoo français est deuxième, il y en a un devant et c'est le zoo de Leipzig en Allemagne.
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0: J'ai envie d'écouter avec vous tout de suite Evelyne Thomas, France Gall et Phil Collins qui arrivent sur Nostalgie maintenant.
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C'est Nostalgie et dans cette demi-heure non-stop de musique, des tubes Soleil avec Muriel Dac à suivre, Gold. Et puis tiens, juste après Téléphone, un tube de l'été qui nous fait toujours danser dans les soirées familiales, c'est juste après Un autre monde que voici sur Nostalgie.

0: sur Nostalgie. Je vous souhaite une bonne fin d'après-midi avec Bruno Gilbert qui arrive dans un instant pour la musique, Mylène Farmer et Survivor qui arrive très vite.
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18: 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L'info cet après-midi avec Guillaume Parisot. Bonjour Guillaume.
19: Bonjour Bruno, bonjour à tous. On commence par le ciel. 8 départements seront placés demain en vigilance orange canicule par Météo France. L'alerte concernera le Finistère, le Morbihan, la Manche, l'Ille-et-Vilaine, le Maine-et-Loire, la Mayenne, la Vendée et la Loire-Atlantique. Les températures de l'après-midi seront comprises entre 33 et 36 degrés. Par ailleurs, les températures vont rester globalement très chaudes jusqu'à samedi en France métropolitaine. En Ille-et-Vilaine, une adolescente de 15 ans a été placée en garde à vue dans l'enquête sur la mort à Rennes d'un enfant découvert avec un linge autour du cou. Elle fait suite à une première interpellation d'un garçon de 16 ans sur le parquet. Les deux jeunes avaient été vus en compagnie de la victime sur les lieux du drame. À l'étranger, l'Iran fait état de progrès, mais un accord n'est pas imminent avec les États-Unis. Déclaration aujourd'hui du porte-parole du ministère iranien des Affaires étrangères. Dans le même temps, le pays a affirmé imposer des droits de service de navigation plutôt que des péages aux navires transitant par le détroit d'Ormuz. Enfin, on termine par du sport et par du basket. Plus précisément, ce sont les quarts de finale aller du championnat de France. Deux rencontres sont à suivre. Nanterre reçoit Le Mans à 19h. Puis le premier du classement Monaco est opposé à Bourg-en-Bresse à partir de 21h. Demain, les autres affichent des quarts. Lyon-Villeurbanne affronte Cholet et le Paris Basket contre Strasbourg.
18: La météo.
19: Le soleil s'impose demain matin sur la Corse, la Provence, l'Occitanie, la Nouvelle-Aquitaine, l'Auvergne-Rhône-Alpes, la Bourgogne-Franche-Comté, le centre, les Pays de la Loire, la Bretagne, la Normandie, l'Île-de-France, le Grand Est et le Nord. Le ciel est légèrement voilé sur la Haute-Vienne pour les températures demain matin, 15 à Pontarlier, 16 du côté de Lens, 18 à Bordeaux et 23 du côté de Nice.
18: Bientôt. Ravi de vous retrouver en ce lundi semi-férié avec le groupe Survivor et Mylène Farmer sur Nostalgie.

0: sur Nostalgie et tous les tubes 80.
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0: 17h17, toujours en direct en ce lundi, je disais tout à l'heure, semi-férié. Oui, c'est la fameuse journée de solidarité. J'ai jamais trop compris comment ça fonctionnait, mais bref, on est là, on est en direct, tous ensemble sur Nostalgie. Et je suis très très content d'être avec vous.
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0: Je ne sais pas à quoi vous avez employé votre week-end. J'ai essayé de nettoyer un peu une partie du jardin samedi en plein après-midi. Au bout de 35 minutes, ma fille vient me voir, elle me dit « Papa, t'es rouge, t'es très très rouge. 40 degrés en plein soleil, pas loin de Rouen, donc fatalement, oui, je suis mis à l'abri. Vous avez peut-être fait la même chose. » Bon, je ne vais pas vous réitérer tous les conseils de prudence, évidemment, bien vous hydrater, etc., etc. Je considère que vous avez assez de bon sens pour ça. Et le premier bon sens qui soit, c'est d'allumer la radio, votre enceinte connectée ou autre, et d'écouter Nostalgie. Demi-heure non-stop, là, droit devant.
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0: J'ai prévu Rick Astley, le groupe Police et Indochine. Très vite.
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nostalgie et tous les tubes 80. Ça, c'est le groupe Police Walking on the Moon. Être amoureux, c'est un petit peu comme être soulagé de la pesanteur. D'après en tout cas les membres du groupe Police, et Sting, Walking on the Moon, c'est ce que je vous propose dans cette demi-heure non-stop à 17h33 sur Nostalgie. Bandolero derrière et le groupe Indochine.

sur Nostalgie, je vous emmène du côté du Live Head. On est en 1985, George Michael chante avec Elton John. Un peu plus tard, donc Let the Sun Go Down on Me sera interprété à la Wembley Arena. Et là, c'est l'inverse, George Michael qui chante et

0: sur Nostalgie. À chaque instant, bonne humeur et puis tout le tube 80. Merci de m'écouter. Alors pour pas mal d'entre vous, visiblement, c'est en plein air ou du côté de la plage. Et c'est bien. Dans un instant, joue pas. Feldman et Jamison. On écoutera Softcell aussi sur Nostalgie.
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23: 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L'actu Guillaume Parisot. Bonsoir Guillaume.
24: Bonsoir Bruno, bonsoir à tous. Sur la route, ce lundi est marqué par la fin du week-end prolongé de la Pentecôte. Dans le sens des retours, selon Bison Futé, le trafic est difficile sur les axes du Grand Ouest, du Nord et les routes de la région parisienne. Des difficultés de circulation qui pourraient se poursuivre tard dans la soirée. Il y a actuellement 450 km de bouchons sur l'ensemble du territoire. En Vendée, une explosion a fait 7 blessés ce matin dans

0: Un immeuble de Vix, selon le sous-préfet de La Roche-sur-Yon. Une soixantaine de pompiers étaient présents sur les lieux pour tenter de maîtriser l'incendie qui a suivi l'explosion. Selon les autorités, une tentative de suicide pourrait être à l'origine des faits. À l'étranger, des frappes russes ont fait aujourd'hui 4 morts et une vingtaine de blessés dans le nord-est et l'est de l'Ukraine, annonce des autorités locales. Ces attaques se sont produites après d'intenses bombardements russes en Ukraine dans la nuit de samedi à dimanche, en particulier sur Kiev et sa région. Enfin, pour terminer, c'est une sacrée surprise. Selon la dépêche du Midi, un habitant du Tarn-et-Garonne a découvert vendredi dernier une couleuvre dans son colis Amazon. L'homme a senti que l'enveloppe cartonnée bougeait entre ses mains alors qu'il avait acheté des écouteurs sans fil. En ouvrant le colis, une petite couleuvre est tombée sur le sol. Alerté, Amazon va rembourser la commande. Concernant le reptile, il a été relâché dans la campagne.
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0: Demain matin, le ciel est très légèrement voilé sur la Haute-Vienne, du soleil sur la Corse, la Provence, Occitanie, la Nouvelle-Aquitaine, l'Auvergne-Rhône-Alpes, la Bourgogne-Franche-Comté, le centre, les Pays de la Loire, la Bretagne, la Normandie, l'Île-de-France, le Grand Est et le Nord pour les températures. 17 à Ajaccio, 18 du côté de Rouen, 19 à Montpellier et 21 à Brest, mon cher Bruno.
2: Toujours pour vous tous les tubes 80 avant de vous accueillir du côté du 39-37. Il y aura François Feldman, Sofcel et Serge Gainsbourg.

Ça approche, les grandes vacances. Évidemment que ça approche. Bon, on ne se plaint pas, il fait beau, il fait chaud, certes un peu plus chaud que la normale, mais il fait chaud et ça sent vraiment l'été. Avant, pour certains, il y aura des examens, d'accord. Puis encore un petit peu plus haut, il y a le blind test nostalgie. C'est un peu plus léger, j'ai un appareil photo Polaroid à vous offrir aujourd'hui, au 39-37. Mais en attendant, ça sert à ça, sur Nostalgie, c'est Gilbert Montagné.

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0: Alors, j'ai pour vous le blind test Nostalgie au 39-37. Vous m'appelez maintenant. Je vais essayer de décrocher vite fait, prendre un maximum de monde et de prétendants. Vous passez à l'antenne avec moi après le tirage au sort tout à l'heure aux alentours d'ici 20-25 minutes en direct sur Nostalgie au 39-37. Je vous attends pour le moment.
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0: Les Modern Talking, Simple Minds ou encore Michel Berger.
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l'émission Nostalgie. Tous les tubes 80, jolie fin de week-end prolongée. Si vous avez pu en profiter. J'ai fouillé dans quelques vinyles, j'ai retrouvé l'album des Simple Minds. C'était l'album qui contenait ceci justement. Alive and Kicking, énorme carton que je propose de partager avec vous sur Nostalgie. Yeah.

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0: Pour remonter vers les grandes villes ou pas d'ailleurs, hein. Vous qui allez profiter du soleil et de ce week-end que j'espère prolonger pour vous. Ça se charge, il fait chaud sur le bitume. Pas de climatisation, mais la voiture est décapotable, alors on en profite. Et un peu plus fort l'autoradio pour écouter Starship

0: sur Nostalgie. Tous les tubes 80. Même les jours fériés, même les jours semi-fériés, le blind test, évidemment, rendez-vous fil rouge sur Nostalgie. Fouzi, vous êtes là, vous m'entendez bien?
1: Ah bah oui, je suis là, bonsoir plutôt.
0: Un grand bonsoir, Fouzi, vous m'appelez d'où?
1: De Bondy, de la région parisienne.
0: D'accord, est-ce que vous faites partie des gens qui se sont reposés ce week-end, ou bien vous avez bossé?
1: Oh là là, du tout, j'ai travaillé, je travaille en collectivité, on sert le service public.
0: D'accord, très bien. Parfait. Et donc, vous êtes encore au boulot, là, 18h53?
1: Oui, jusqu'à 20h, 20h15.
0: Bon, très bien, bah comme moi, quoi, comme ça, tranquille. Par contre, vous avez dû commencer beaucoup plus tôt.
1: Ça dépend, non. Aujourd'hui, comme je dis que je suis responsable, des fois, je commençais quand même à 10h.
0: Un peu plus tard, ouais, allez, je suis d'accord.
1: Ça fait une bonne journée, mais on sert le service public, c'est important quand même.
0: Très bien, c'est bien de le souligner. Vous avez raison de le dire à l'antenne, mon cher Fouzi. Bon, alors, je vais essayer de vous offrir, j'ai un appareil photo Polaroid, ça va?
1: Bah oui, c'est très très bien, je vais prendre de belles photos.
0: Alors, dites-moi qui chante. Introduction musicale, c'est français ce soir. D'accord?
1: D'accord.
0: Et c'est un incontournable de la programmation de Nostalgie. Et puis il y a tellement tellement de fans. Écoutez bien, je lance l'intro, Fouzi, c'est très facile.
1: D'accord.
0: Écoutez.
1: D'accord. Oh non. C'est Renaud. C'est Renaud.
0: Alors, vous l'avez dit 3-4 fois, redites-le-moi bien fort sur le chrono.
1: Ah, c'est Renaud. Ah bah oui.
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1: Ah, elle nous manque, Renaud, hein.
0: À part peut-être Madame Thatcher.
1: Ah, c'est...
0: Je vous applaudis.

0: pareil à mes collègues, c'est nostalgie.
1: Oh,
0: nostalgie.
1: C'est génial. Très, très bien.
0: Nostalgie. Je passe voiture en voiture, c'est nostalgie.
1: Super. Ah, mon cher Fouzi, vous ne quittez pas, je vais prendre toutes vos coordonnées pour vous envoyer l'appareil Polaroid très vite.
0: Ah, c'est super gentil, merci encore.
1: À bientôt, Fouzi.
0: Continuez comme
1: oui
0: ça, changez rien.
1: C'est promis. Les 12 pépites 80 de 19h qui arrivent très vite sur Nostalgie.
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4: 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L'info Guillaume Parizeau. Bonsoir Guillaume.
5: Bonsoir Bruno, bonsoir à toutes. Ce qui fait l'actu ce soir, ce sont les chaleurs qui traversent le pays. 8 départements seront placés demain en vigilance orange canicule par Météo France. L'alerte concernera le Finistère, le Morbihan, la Manche, l'Ille-et-Vilaine, le Maine-et-Loire, la Mayenne, la Vendée et la Loire-Atlantique. Les températures de l'après-midi seront comprises entre 33 et 36 degrés. Par ailleurs, les températures vont rester globalement très chaudes jusqu'à samedi en France métropolitaine. En économie, c'est une bonne nouvelle. Les cours du pétrole ont diminué ce matin en Asie en raison d'un espoir d'accord entre les États-Unis et l'Iran pour mettre fin à la guerre au Moyen-Orient. Le prix du baril de Brent de la mer du Nord lâchait à 4,25% à $99 contre 120 fin avril. Et justement, l'Iran fait état de progrès, mais un accord n'est pas imminent avec les États-Unis. Déclaration aujourd'hui du porte-parole iranien des affaires étrangères. Dans le même temps, le pays a affirmé imposer des frais pour des services de navigation plutôt que des péages aux navires transitant par le détroit d'Ormuz. On termine par du sport en basket. Victor Wembanyama a marqué 33 points. Les San Antonio Spurs ont largement battu les Thunders d'Oklahoma City, 103-82 à domicile. L'équipe du Texas revient ainsi à 2 victoires partout en finale de conférence Ouest NBA. Cette nuit, les Knicks de New York vont recevoir Cleveland pour la finale de conférence Est à 2h du matin, heure française.
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5: Le soleil s'installe demain matin sur la Corse, la Provence, Occitanie, la Nouvelle-Aquitaine, l'Auvergne-Rhône-Alpes, la Bourgogne-Franche-Comté, le Centre, les Pays de la Loire, la Bretagne, la Normandie, l'Île-de-France, le Grand Est et le Nord. Le ciel est légèrement voilé sur la Haute-Vienne pour les températures 19 à Toulouse, 20 à Paris, 21 à Lyon ainsi qu'à Marseille.
4: Parti pour les 12 pépites 80 de 19h, en ce lundi de Pentecôte. Vous avez demandé votre programmation musicale car vous avez carte blanche comme tous les jours. Magali, ce sera la première pépite avec Jimmy Cliff et Hot Shot.
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sur Nostalgie, bientôt 19h12 et bientôt, non c'est même tout de suite la troisième pépite, demandée par Viviane via nostalgie.fr, Chaz Jenkel.

0: sur Nostalgie. Vos souvenirs sont précieux, vous les partagez avec nous, on fait en sorte de les diffuser tous les soirs sur Nostalgie. Avec une douce pépite 80 de 19h, Adeline nous a demandé le Say Say Say de Michael Jackson et de Paul McCartney. Ce sera votre cinquième pépite.
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80 de 19h et votre choix musical. Carole, dans le département de l'Isère, c'est justement dans ce département que les charts ont réellement vu le jour. Elle a été, Carole, l'une de leurs premières fans avec Je m'envole. On est en 1989, les charts, et ce sera le choix de Carole ce soir via l'appli Nostalgie. On écoutera Bonnie Tyler en pépite, en 8e pépite. Et puis Jean-Jacques Goldman, demandé par Guillaume et par Jean-Luc au bout de mes rêves sur Nostalgie.

vous avez fait le meilleur choix possible avec Nostalgie pour peut-être rentrer de week-end prolongé. Gabriel, c'est son cas. Il est dans le Loir-et-Cher. Nicole McLeod, Don't You Want My Love, et ce sera ce soir

0: avec les 12 pépites 80 de 19h sur Nostalgie. Rendez-vous demain, évidemment. Quant à Julien Louéki,
1: oui,
0: dans Paris, il ne passe qu'à l'orange.
1: Ah oui, rapport à mes, aux couleurs de mes véhicules.
0: Ah ben, le scooter maintenant, après
1: il
0: la voiture.
1: Il a sorti la voiture.
0: Ouais. Mais c'est, moi je dis bravo, le chapeau.
1: Tu vas la voir au parking avec le coussin Bruno Gilbert en plus.
0: Ah, c'est vrai qu'il y a le coussin, oui, qui trône sur la plage arrière.
1: Bah oui, tout à fait. Je peux juste te lire un petit message que j'ai reçu tout à l'heure de la part d'un certain Guillaume Aubert. Salut Julien, c'est toi ce soir où je dois revenir, je sais plus. Le gars est vraiment en vacances jusqu'à demain.
0: On va lui confirmer en effet. Je crois qu'il est loin en plus. Hein.
1: Il était en Grèce, si j'ai bien compris.
0: Ouais, ça va faire un peu chaud pour être dans 3
1: heures d'avion.
0: Je vous embrasse fort, à demain 17h sur Nostalgie. Salut mon Julien.
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1: C'est que du bonus et du bonheur. On va passer 5 lundis soirs ensemble sur Nostalgie. Julien Loïki aux manœuvres jusqu'à minuit. Story 80 à 23h. Le maxi Nostalgie à 22h. Le générique 80 à 21h30. Et puis la première manœuvre chaque soir, c'est de poser un vinyle sur la platine pour lancer ensemble Nostalgie Génération 80.
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1: 45 tours ce soir pour le vinyle. Sur la pochette, Rod Stewart en une douzaine d'exemplaires. Il est en rouge et noir, alors non, il ne va pas nous chanter une reprise de Jeanne Masse, mais bien son Baby Jane, extrait de l'album Body Wishes, qu'on nous annonce sur la pochette pour la fin du mois de mai 83, sauf qu'au final, il sortira le 10 juin, précédé par ce single qui sera le dernier de Rod Stewart à atteindre la première place des ventes en Angleterre.

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0: Journée mondiale de la serviette, c'est pratique pour rentrer de la plage ça. Nostalgie évidemment, merci d'être là. Quelques infos sur ce lundi 25 mai, 2 minutes de lumière en plus. Le soleil se couche à 21h38 ce soir. On a toute la soirée pour profiter de l'été anticipé en ce 145e jour de l'année. Bonne fête aux Sophie, il n'est pas trop tard. Bon anniversaire à Klaus Meiner, le chanteur de Scorpions. C'est lui qui a écrit ce tube Wind of Change à la chute du mur de Berlin en 89 et le groupe sera en mini tournée française, notez-le, avec Nostalgie en juillet prochain. Anniversaire aussi de Ian McKellen qui devrait reprendre son rôle de Gandalf dans une nouvelle version du Seigneur des Anneaux pour les fêtes 2027 au cinéma. Mike Myers qui fait une apparition très remarquée mais grimée comme à son habitude dans le biopic Michael. Et enfin Cillian Murphy, l'un des prétendants au rôle de James Bond. On termine avec une pensée, douce pensée pour Jean-Louis Murat qui nous a quitté un 25 mai, que nous écouterons un peu plus tard dans Nostalgie Génération 80.
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0: Et voici d'abord votre demi-heure de musique non-stop avec tous les tubes de la décennie. Axel Bauer, Indochine et Whitney Houston sur Nostalgie.
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Pas mal de grasse pâte, mais demain c'est la reprise pour Philippe et Sandy. Dernière ligne droite pour les matins nostalgie entre 6h et 10h jusqu'aux grandes vacances. Votre séjour à Orange pour aller applaudir Cool and the Gang au Positif Festival et 500 euros de bon d'achat à dépenser chez Iri Piscine. Voilà, c'est cadeau, c'est gratuit, c'est offert.

Toujours dans cette demi-heure non-stop, tous les tubes 80 dans Nostalgie, Génération 80, François Valéry, Philippe Swan et les Américains de Deux Barges, une famille nombreuse de 10 frères et sœurs, musiciens, c'est pas sans nous rappeler la famille Jackson, d'autant que les deux ont fait le succès du label Motown. En 1986, elle, Deux Barges, prend le large et se lance dans une carrière solo avec ce premier single, voici Who's Johnny sur Nostalgie.

0: sur la France qui suffoque. Bienvenue sur le groupe Facebook Nostalgie Family. J'ai branché les brumisateurs.
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0: Je voulais saluer Ludovina. Alors, on ne se connaît pas encore. Enchanté, ravi de faire votre connaissance. La folie, c'est la vie, me dites-vous. Alors, cultivons ce grain de folie et voyons ce qu'il va donner. Nostalgie, génération 80, ça continue dans 60 secondes avec notamment Madonna, Julien Clerc ou encore Murray Head sur Nostalgie.
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3: 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Cette heure-ci, Arnold de Turboost, qui se présente pour un troisième mandat au conseil d'administration de la SACEM, qui gère les droits d'auteur. Un artiste engagé, passionné, qu'on écoute juste après Madonna, à 21h, sur Nostalgie. Belle soirée à tous.
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0: Ça transpire un petit peu, c'est normal, il fait chaud sur Nostalgie. 21h17 en ce lundi. Bravo à Fouzi qui a réussi à joindre le 39-37 en ce lundi de Pentecôte. Bon, c'est un petit peu de la triche, hein. Ça reste quand même un jour férié, même si solidaire. Fouzi de Bondian, en région parisienne, a gagné son appareil photo Polaroid en jouant avec Bruno Gilbert au Blind Test Nostalgie. Prochaine chance demain avec André Michaud. Et plein de cadeaux à gagner à 11h15. On va repartir, nous, pour une heure de musique sans interruption dans Nostalgie Génération 80. On écoutera Julien Clerc, Murray Head, Bruce Springsteen dans cette session non-stop, mais aussi Robert Farrell qui reprend en 1987 Les Petits Boudins, un texte de Serge Gainsbourg, créé 20 ans plus tôt par Dominique Walter, qu'il faut juger aujourd'hui avec bienveillance. On va dire que c'était une autre époque, on n'écrirait pas forcément ça en 2026. En revanche, on va le chanter tous ensemble, juste avant le générique 80 à 21h30 sur Nostalgie.
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0: 21h32, bienvenue sur Nostalgie, c'est le générique.
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0: Normalement 21h30, bon c'est pas grave, c'est lundi, c'est férié, c'est la Pentecôte, on ne compte pas trop les minutes. Le premier générique de la semaine est celui d'une série qui a bercé notre enfance à tous, K2000, et sa vedette, la Pontiac Firebird Transam 1982, toute noire, hein, équipée de l'ordinateur dernier cri, quasiment une intelligence artificielle bien avant l'heure. Quitte pour Knight Industries 2000. Wilton Knight, c'est le patron de la fondation pour la loi et le gouvernement. Le destin met sur sa route un flic défiguré, Michael Long. Après une opération de chirurgie plastique, Michael Long devient Michael Knight. Et sa seule mission désormais est de faire le bien et d'aider son fidèle Kid. En France, K2000 fait partie de ces séries propulsées par la 5 de Berlusconi. Première diffusion le 22 avril 1986 dans À fond la caisse. K2000 est alors la série du mardi soir et le succès en France, ben on le doit aussi au casting VF avec un Yves-Marie Morin parfait sur David Hasselhoff et Guy Chapelier et son ton un peu robotique qui donne vie à Kid.
3: On y est. Si je me mettais un petit peu de musique. Parmi tous ces boutons, il doit sûrement y avoir la radio. Hein.
4: Que veux-tu entendre?
3: Qui a parlé?
4: Tu entends la voix d'un ordinateur qu'on a désigné comme le KITT 2000. Le KIT, si tu préfères.
3: Mais je crois que je ne préfère rien. Je n'ai pas envie du tout de rouler dans une voiture qui sans arrêt pourra me parler.
0: Voici donc le générique de K2000, à remasteriser à partir des bandes stéréo, alors qu'à la télé c'était du bon vieux mono. On doit le thème de Knight Rider à Stu Phillips et Glenn Allarson, qui est également l'heureux producteur de cette série qui durera pendant 4 saisons.

80, la plus grande glacière de France, avec tous les tubes de la décennie dans cette heure de musique non-stop. Dennis Twist, pas à Saint-Tropez. Gérard Blanc avec une pépite. Bruce Springsteen est l'un de ses plus grands tubes, et puis celle qui a toujours aimé les bulles. D'ailleurs, Bubbles était son surnom de petite fille. En grandissant, elle l'a remplacé par Champagne. C'est plus classe encore. Evelyn Champagne King et son Love Come Down sur Nostalgie.

0: 22h pile sur Nostalgie, on n'est pas si mal que ça niveau timing. On a eu un petit pic de bouchon vers 18h avec 500 km, c'est raisonnable. Mais bravo à vous, surtout qui rentrez à la fraîche. Comme Antoine, prof de maths de retour de Lyon, vous avez vraiment attendu le dernier moment pour retrouver vos élèves. Bonne route avec Nostalgie Génération 80. J'en ai parlé dans mon éphéméride, Jean-Louis Murat nous a quitté en 25 mai. On va l'écouter après Jean-Pierre Madère et le maxi Nostalgie de 22h choisi par Marie sur la page Nostalgie Family, un tube qu'elle a cherché pendant des années avant de mettre enfin un nom dessus. Voici Blossom Child. On va écouter ça religieusement ce lundi de la Pentecôte sur Nostalgie.
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0: En direct de la plage, c'est Nostalgie.
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0: On a le droit de rêver, non? Et après 3 jours de grasse mat, pensez tout de même à réactiver le réveil sur Nostalgie. Demandez-le gentiment à votre enceinte connectée. Et vous commencez votre journée de demain, mardi, avec Philippe et Sandy, les matins Nostalgie entre 6h et 10h. Et depuis le temps que je vous en parle, enfin, ça y est, cette semaine, vous allez enfin pouvoir gagner chaque jour votre séjour dans la Cité des Princes Orange pour y applaudir Cool and the Gang au Positive Festival le 1er août prochain avec Nostalgie. 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Avant ça, on va profiter de cette chaude soirée estivale avec tous les tubes 80 pendant une nouvelle heure sans interruption. À part les moustiques, personne ne viendra vous embêter. On repart avec Jeanne Mas, Lerita Mitsuko et une pépite de The Cure sur Nostalgie.
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entre vous et Nostalgie, c'est l'amour ouf, je le sais, la musique c'est une affaire de famille. Dans Nostalgie Génération 80, on va écouter Michael Jackson et puis celle qui a chorégraphié les vidéoclips de sa sœur Janet, puis le spectacle Victory pour The Jacksons. Voici Paula Abdul sur Nostalgie.

22h46 sur Nostalgie, on ouvre les fenêtres, mais surtout on éteint la lumière. Demain, une partie de l'Ouest passe en vigilance orange canicule. 8 départements, l'Île-de-France et le Lyonnais, eux, restent en jaune. Ce mardi sera le jour le plus brûlant de la semaine. Ensuite, ça va retomber un peu, tout en restant chaud jusqu'à samedi y compris. Et à partir de dimanche, on repasse sous les 30 degrés. Une heure de musique non-stop dans Nostalgie Génération 80. Le son du soleil avec Third World, Paul Young, Pet Shop Boys et puis les prémices de la house music. Voici Raze en 1900.

0: 23h, merci d'être là sur Nostalgie dans toute la France. Une bonne douche musicale pour tous. Salut à la commune d'ailleurs sur le groupe Facebook Nostalgie Family. Il y a Miguel, il y a Thomas, il y a Laetitia. Nostalgie Génération 80 de retour demain soir et toute la semaine. Avec Guillaume Aubert, tout bronzé après ses vacances en Grèce, on pourra lui dire Calimera. Et on poursuit avec la musique des années 80. On va apprendre plein de choses ensemble sur nos tubes préférés. Voici Nostalgie Story 80, celui qui nous manque, Chris Rea.
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0: suite sur l'album Faith, George Michael avec Monkey sur Nostalgie.
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0: Voilà, Nostalgie Story 80, c'est un petit peu le double effet qui se coule. Non seulement on partage tous les tubes 80, mais en plus de ça, on apprend des choses sur les coulisses, l'enregistrement, la genèse de nos tubes préférés. Ce soir, sur le grill, David Hallyday, Kaja Gougou et puis Queen, alors que Nostalgie est de nouveau partenaire de One Night of Queen, avec deux shows différents en novembre 2026 puis en janvier 2027. Mais d'abord, retour sur le début de l'année 84. Pour la première fois, le groupe choisit de sortir dans son propre pays en 45 tours et en face A, s'il vous plaît. Un titre écrit par le batteur Roger Taylor, inspiré par son fils, alors qu'ils étaient tous les deux en voiture dans Los Angeles, le petit s'écriant Radio Caca en entendant une chanson qu'il n'aimait pas diffuser sur les ondes. Radio Gaga fera carrément l'ouverture de l'album Works. Voici ce classique de Queen dans Nostalgie. Story 80, belle soirée à tous.

0: Évidemment qu'elle l'a chanté à l'Olympia. Quelle belle soirée on a passé avec la copine du dimanche soir, Kim Wilde, sœur de Stadie, chanteuse évidemment, mais aussi animatrice à la radio. Avec sa douce voix, elle nous propose chaque dimanche à minuit de Kim Wilde, Hayley Show, pour revivre la programmation d'une radio britannique dans les années 80. Années 80 toujours avec Nostalgie Story 80 jusqu'à minuit, tous les tubes 80 et les secrets de vos tubes préférés. L'émission des experts de la musique revient après la dernière pause de la journée, la nuit non-stop qui s'installe avec Phil Collins, Billy Ocean, Depeche Mode. Quant à moi, je reviens vous parler de Kaja Gugu et David Hallyday avant minuit sur Nostalgie.
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0: Nostalgie Story 80 toute la semaine, 23h minuit.
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0: La seule émission pour en apprendre de belles à propos de vos groupes et tubes préférés. Focus maintenant sur les Britanniques de Kajagoogoo, formés à Leighton Buzzard, c'est dans le Bedfordshire, c'est au centre de l'Angleterre. Le groupe se fait d'abord appeler Art Nouveau. C'est un quatuor instrumental qui se met en quête d'un chanteur. Nous sommes alors en 1982 et le jeune Christopher Hamill postule et décroche le job. Il se fait alors appeler Limahl et c'est aussi à ce moment-là que le groupe adopte le nom de Kajagoogoo. Too Shy est le premier single de la formation. Numéro 2 en France, la semaine du 10 juillet 83, juste derrière un certain Michael Jackson et son Beat It sur Nostalgie.

0: Billy Ocean est mon tube préféré de Dépêche Mode pour conclure Nostalgie History 80 ce soir.
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0: Et passe maintenant à David Hallyday. On l'a vu samedi à la télé dans Capitaine Marlowe, entre la clôture du Festival de Cannes et Léa Salamé. En décembre dernier, vous étiez 3,5 millions à le suivre dans Ardennes, réalisé par José Dayan, qui aura droit à une suite d'ailleurs. La production recherche actuellement des figurants à Reims et Chalon en Champagne. Enfant de la balle, le fils de Sylvie et Johnny a grandi entouré d'artistes dans le milieu du showbiz. On l'a découvert batteur en herbe à l'âge de 13 ans, aux côtés de son papa au Pavillon de Paris. Et puis quelques années plus tard, la passion de la musique ne l'a pas lâché. Il s'est mis à la guitare, il a sorti deux disques avant de décrocher son premier tube, High, numéro 1 des ventes en France pendant 5 semaines au début de l'année 89. C'est la période américaine de David sur le label californien Scotty Brothers. Voici High sur Nostalgie.

0: Salut Vanessa et bonne tisane digestive, nuit tranquille, encore quelques jours de congé à écouler avant la fin, mais vous venez de sortir de table avec des amis, vous avez testé les huîtres, cuisiné avec une petite recette maison, l'avantage de vivre au bord de l'eau. Il en revient justement votre Guillaume Aubert, fidèle au poste, demain soir dès 20h sur Nostalgie. En attendant, de la musique toute la nuit non-stop sur Nostalgie, disco funk jusqu'à 2h. Village People, Patrice Rush and Chalamar sont les premiers noms en lettres de feu sur la façade Nostalgie. Et puis dès 6h, le retour de Philippe et Sandy pour une courte semaine de 4 jours avec bien sûr les matins nostalgiques que vous adorez.
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